0: l'hôpital.
1: Oh, bien sûr, ouais.
2: Moi, je vois que ça, hein, vraiment. Le qui dit mieux de ce matin pour jouer avec nous, qui c'est qu'on a? On a Anthony. Bonjour, Anthony.
3: Bonjour.
4: Salut, Anthony.
2: Salut, Anthony.
4: Coucou.
2: Oh, Anthony, tu habites où? Tu fais quoi dans la vie?
3: Je suis chauffeur routier, j'habite à Moron-les-Bains.
2: Et bien, sois le bienvenu.
3: 42.
2: Non mais après t'es pas obligé de nous... Ah je crois que tu nous donnes l'adresse. J'habite au 42 rue Aimé Césaire. Anthony, il y a Laure face à toi ce matin, on part dans le Gard à Uzès. Bonjour Laure.
5: Bonjour.
4: Salut. Coucou. Laure.
2: Salut Laure, tu es à Tsem. On vous offre le tout nouvel appareil photo de chez Agfa, les amis. Ce matin, pour le gagner, c'est l'heure du qui dit mieux. Le qui dit mieux, c'est ce jeu que nous avons lancé lundi. Le qui dit mieux, c'est le même principe que les enchères. Je vais vous poser une question, d'accord? Et vous allez me donner un chiffre en rapport avec cette question. Par exemple, si je vous dis, voilà, combien de personnages Disney vous êtes susceptible de pouvoir me donner? Laure, tu vas me donner un chiffre. Anthony va peut-être donner un chiffre supérieur. Et le but à l'arrivée, évidemment, c'est de tenir son enchère. Ça vous permet de marquer un point. Il y a trois manches, ok? Il faut deux points sur les trois manches, ok? Laure, voici la première question. Combien de sports qui ne se jouent pas avec un ballon peux-tu me citer?
5: Deux.
2: Ok. Anthony?
3: Trois.
2: Ok. Laure?
5: Quatre.
2: Très bien. Anthony?
3: Cinq.
2: Laure?
5: Cinq.
2: Il vient de
4: Il
2: dire
4: a
2: cinq.
4: Dit, ouais.
5: Ah.
2: Tu peux lui laisser la main si tu veux.
5: Je laisse la main.
2: Ok, très bien. 5 sports, Anthony, qui ne se jouent pas avec un ballon, top chrono.
3: Ok. Course à pied, natation, cyclisme, boxe, judo.
2: Très bien.
4: On a les 5.
2: Bravo. Okay. Bravo, Anthony, ça fait un point.
3: Super.
2: Attention, deuxième question, et Anthony, je commence avec toi.
3: Ok.
2: Combien de titres de films avec un seul mot peux-tu me donner, Anthony?
3: 3.
2: Ok. Laure?
5: 4.
2: Ok. Anthony?
3: 5.
2: Mm-hmm. Laure?
5: 6.
2: Ok. Anthony?
3: 7.
2: Mm-hmm. Laure?
5: Je laisse.
2: Elle laisse la main. À toi de jouer, Anthony. Il m'en faut 7. Top chrono.
3: Titanic.
2: 1.
3: Gladiator.
2: 2.
3: Joker.
2: 3.
3: Rocky.
2: 4.
3: Creed.
2: 5.
3: Shrek.
2: 6.
3: Dumbo.
4: 1. On a un doute.
0: On va vérifier si c'est un film.
2: Petit vérifie. Dingo, je crois pas
4: non,
2: qu'il y a un film.
4: Non, Dumbo.
2: Dumbo, ça marche. Ouais, bah,
4: Dumbo,
2: ça marche.
4: Ça marche.
2: Ouais, c'est gagné, ouais, d'accord.
4: Bravo.
2: J'avais compris Dumbo.
3: J'ai doute.
0: 2019, Dumbo.
2: T'as été fort, t'as été très très fort. Et tu t'es pas fait piéger par le Rocky 1, 2, 3, 4 parce qu'il fallait qu'un seul.
3: J'ai failli le dire, mais tu me laisseras pas passer.
2: Bon, Laure, tu l'as compris.
5: Oui.
2: C'est Anthony qui va repartir avec le cadeau ce matin. L'appareil photo Agfa, le tout dernier, est pour toi, cher Anto.
3: Ah, super, merci beaucoup, la famille.
2: Laure, on va t'envoyer un kit Bruno sur Fun Radio.
5: Super, merci.
2: On te fait des bisous.
5: Bisous.
4: Gros bisous.
2: Ciao, Anthony.
3: Merci, la famille, merci, bisous à tous. Good morning.

0: a Coralie qui est avec nous au standard. Bonjour Coralie.
1: Salut Bruno, salut la famille.
2: Salut Togo.
0: Vestric et Coindiac, on est dans le Gard.
1: Oui.
0: Il y a beaucoup d'auditeurs dans le Gard. Coralie, un nom de groupe WhatsApp un peu improbable que tu as dans ton téléphone.
1: Exactement, le groupe c'est Yapaboule.
2: Yapaboule.
0: Alors attention, ouais. Boule, c'est un rapport avec rondelle ou pas? C'est quoi le groupe Yapaboule?
1: Eh ben, le groupe Yapaboule, c'est simplement une histoire de pratiquer la pétanque.
2: Très bien.
0: Ok.
1: Voilà, on adore ça. Et du coup, notre collègue a fait son jardin et il a dit, on va faire un terrain de pétanque. Et du coup, ben, le groupe, c'est Yapaboule pour donner rendez-vous pour la pétanque.
0: J'aime le groupe Yapaboule. Coralie, je te fais des bisous. Belle journée.
1: Gros bisous.
2: Bisous, Coco.
0: Ciao, ciao. Julien?
3: Oui, bien le bonsoir à la famille.
0: Alors, moi je vais bonjour. Dire bonjour, parce qu'à 6h30 du matin, je suis plutôt dans une dynamique de on se lève, mais si tu te couches, on t'accepte aussi, hein, Julien.
3: Pas du tout, je me lève, mais c'est ma marque de fabrique, c'est toujours bonsoir.
0: Toi, tu as un groupe WhatsApp avec un nom improbable. C'est un groupe avec quoi? Avec tes potes, je suppose?
3: Alors, au vu du nom, effectivement, moi c'est le Conseil des Couilles.
2: Ah, est-ce que je peux rentrer dans ce groupe?
3: Ça va être compliqué pour toi, je pense.
2: Ah non, t'inquiète pas, mon grand.
0: C'est tellement 2026.
4: J'ai une variante, moi c'est Gang de Glaoui. On a un truc de...
0: Gang de Glaoui, c'est un peu Gang de Requin, mais c'est pas le même film.
2: Bah attends.
3: C'est pas pareil.
2: Et parité oblige, moi j'ai quand même un groupe qui s'appelle Papotage de Vagin avec toi, Karina.
5: Oui,
2: c'est vrai.
3: Bah voilà.
4: La meilleure vanne, c'est celle de Bruno. Est-ce qu'on peut le dire, Bruno? Pour ce barbecue. Le mec sur le barbecue.
2: Ah oui, on a un groupe WhatsApp, ouais.
0: C'était comme on va.
2: Non, on ne le dira pas.
0: Si Karina dit on ne peut pas le dire, c'est quoi?
2: Bah non.
0: C'est très très rare que Karina fasse censure sur un truc.
2: Bah, enfin, non. Oh, c'est un jeu de mots.
4: C'est un jeu de mots.
2: Non, c'est non.
4: C'est non.
0: D'accord, bah. Ok, très bien. Mais c'est moi qui avais trouvé ce nom.
2: Ouais.
0: Ah ouais, d'accord, très bien.
4: Qui était très drôle.
0: Julien, je t'embrasse.
4: Oh, c'est bien dommage.
3: Allez,
4: quand même.
3: Bonne journée à vous.
2: Bisous.
0: Ah, mais si, oui, ça y est, je vois. Ouais, non, on le dit pas.
2: Bah non, on le dit pas, enfin.
4: Voilà, ah ben moi je suis le cousin gênant qui dit tout moi.
2: Imaginez ce que vous voulez et pensez que c'est encore pire que ça.
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0: Christina.
1: Tous les matins, nous en trouvons une. Hein.
2: Oui, et en plus, c'est une histoire, une belle histoire d'actu, puisque ça parle de profs et de Rihanna.
1: Ah bah, c'est la rentrée des profs aujourd'hui.
2: C'est la rentrée des profs à partir d'aujourd'hui. Il y en a qui rentrent aussi lundi. Hein.
1: Pas tous Rihanna en cours. Hein.
2: Non, c'est clair. Mais alors justement, Rihanna, quand elle était petite, vous savez qu'elle habitait à la Barbade.
3: Oui, tout à fait. Ouais.
2: Et quand elle était petite, ses parents avaient tellement peu d'argent qu'ils n'avaient pas les moyens de lui payer des chaussures.
4: D'accord.
2: Donc elle allait pieds nus à l'école. Et elle a rencontré une prof qui s'appelle Miss Roberts, qui est vivante encore aujourd'hui. Et à l'époque, Miss Roberts, elle était hyper touchée par Rihanna qui venait pieds nus à l'école. Donc elle lui a offert une paire de chaussures.
3: Gentil.
2: Et donc, bah oui, bien sûr, Rihanna était hyper reconnaissante. Elle a fait une partie de sa scolarité avec Miss Roberts qu'elle n'a jamais oubliée. Et l'année dernière, elle est retournée à la Barbade pour voir Miss Roberts, qui était un peu en galère de thunes. Elle lui a acheté une maison.
4: Ah bah, elle aurait dû lui acheter des chaussures.
2: T'imagines ?
3: C'est ça.
2: Elle est belle, cette histoire, non ?
1: Je trouve ça très clair.
3: Ah bah, une chaussure, une maison, c'est bien l'échange. Hein.
2: Bah ouais. Ah, j'adore.
1: Il y a des gens qui faisaient ce genre de chaîne à l'époque sur le net.
2: Ah oui, tu commençais, ouais.
1: Et tu partais avec un trombone,
3: ouais,
1: et puis t'échangeais le trombone contre un stylo, puis t'échangeais le stylo contre un iPhone, puis l'iPhone, et à la fin, ça finissait avec une maison.
2: Ouais, et bah là, voilà, c'est ce qui s'est passé là-bas.
4: Des chaussures et une maison.
1: Si vous êtes prof, bon courage. Parce que c'est vrai qu'on parle de la rentrée des élèves, c'est la semaine prochaine, mais tu sais, les profs, c'est pas facile. Quand t'es prof, c'est ta première année en tant que prof.
2: Ah ouais, tu dois flipper
1: dans un premier temps. Oui, il y a les élèves, mais tu dois flipper de tes collègues, en fait.
4: Bah, tu flippes surtout des parents d'élèves.
2: Oui.
1: Mais même, tu sais, quand t'arrives, t'es nouveau prof, et que t'as le vieux prof qui arrive, qui a tout vu, qui sait tout, qui t'explique ton métier, etc., avec sa veste en velours.
3: Et alpagué par le syndicaliste également, tu sais.
1: Viens avec nous,
3: hein.
1: Tu connais Force Ouvrière ou pas? Parle pas à l'autre, il est de la CGT, c'est un con, lui.
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0: les matins en direct sur Fun Radio juste avant 7h. À n'importe quel moment de la journée, vous envoyez facture par SMS au 74 900. On a une équipe d'enquêteurs qui ensuite vous appelle en disant, dis donc, tu t'inscris pour la facture? Ah super, c'est quoi ta facture, machin, tatati, tatata. Et après, on vous appelle en direct le matin. Il suffit juste de décrocher. Et si c'est le cas, votre facture est payée en instantané. Je dis que j'ai l'appli bancaire qui est en train de s'ouvrir et je vais payer la facture de Nicolas qui décroche. Allô?
1: Allô?
0: Bonjour Nicolas.
1: Bonjour.
0: C'est Bruno, oui. T'es en direct sur Fun Radio. Bah, tu te doutes bien qu'avant 7h du matin, il y a de grandes chances que ce soit nous. Car, eh ben, oui. Les factures, on les paye tôt. T'es réveillé depuis quelle heure, Nico?
1: Ah, ça fait une petite heure maintenant.
0: D'accord, ok. T'as déjà pris la douche, t'as pris le café, t'as pris le petit-déj?
1: Tout ce qu'il faut.
0: Très bien.
2: Tout ce qu'il faut, tu sais, vraiment, t'as ta checklist du matin. Pipi, ok. Dents, ok. Tartine.
0: Dis-moi, eh ben, et justement, Nico, t'es de quelle team? Tu te douches, tu prends le petit-déj ou tu prends le petit-déj et tu te douches?
1: Je prends le petit-déj et je me douche après.
3: Et moi, je fais le contraire. C'est l'inverse aussi, ouais.
0: Après, je petit-déj à la radio, donc le contraire serait chiant.
1: Bah, ouais. Et moi, au boulot, après, deuxième petit-déj.
2: J'avoue que, ouais, on a tous cette même routine le matin.
0: Nicolas, tu m'as envoyé une facture de 340 euros et 50 centimes. De quoi s'agit-il?
1: Une facture de camping. On y est allé cet été à la Conne-les-Bains, dans le Tarn, ouais. Dans le sud de la France. Camping et sources chaudes. Voilà, c'est un camping familial. C'est trop bien.
0: Il y a une piscine dans le camping ou pas?
1: Alors, il y a une piscine juste en face du camping.
0: D'accord.
1: Piscine intérieure, extérieure, chauffée avec toboggan.
4: Il y avait des animations et tout, des petites soirées?
1: Tout à fait, animation, soirée dans le camping.
4: Trop cool.
2: Mais surtout, ça s'appelle le camping des sources chaudes. Est-ce qu'il y a des vraies sources chaudes à côté?
0: Ouais, elle s'appelle Marilyn. Bon, Nicolas, je viens de te faire le virement. 340 euros 50 centimes qui viennent d'arriver sur ton compte.
1: C'est génial. Trop bien.
0: Tu passes une belle journée?
1: Merci. Merci beaucoup. Ça commence bien. Très bien.
0: On t'embrasse.
1: Génial. Moi aussi.
4: Bisous.

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0: Vianney, voilà.
1: C'est agréable.
0: On l'avait découvert à l'époque sur Fun avec le titre « Mais t'es où, pas là, t'es où, pas là ?» à une époque où personne ne le passait en radio. Et je l'avais passé sur Fun.
1: Oui.
0: Et ça avait créé une relation qui fait qu'aujourd'hui, voilà, on est un peu pote avec Vianney. Donc aujourd'hui, il sort son nouvel album et c'est canon parce que c'est Vianney. Et toutes les radios vous passent d'or et d'étain. Alors nous, on ne va pas le passer parce que Fun Radio, on est plus sur la dance music. Mais par contre, j'ai en avant-première des titres de l'album qui va sortir d'ici quelques semaines que les autres radios n'ont pas. Je vous ai fait découvrir parce que tout cet album s'est écrit dans ce studio qu'il a construit lui-même.
2: Oui.
0: Une maison en plein cœur de la forêt. Et donc évidemment, ça l'a inspiré sur certaines chansons, notamment ce titre qui sera sûrement un des prochains singles de l'album qui s'appelle « Planté dans les mesures ».
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0: Et pas facile, construire une maison avec des petits accidents que tu peux avoir, pour pas savoir. Il y a un titre de l'album qui est vachement bien qui s'appelle « Fuite dans le toit ».
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0: Mais c'est l'album de la maturité, un peu, tu vois.
1: Quelle balade.
2: Ouais, mon préféré, mais je vous le ferai écouter, on finira avec, c'est Chier dans la sueur. Qui est vachement bien.
1: C'est même étonnant qu'il l'ait pas sorti d'abord, ça.
2: Bah, tu sais, il voulait. Bah, c'est différent pour lui. Les échardes, ce titre est super touchant.
3: Les échardes, ça fait mal. Quand ça se plante dans le doigt,
1: C'est puissant, quoi. C'est poétique.
0: Moi, ça m'émeut.
2: Ouais, excuse-moi, je.
0: Je suis touchée aussi.
2: Bien sûr. Les conditions de vie, quand même, pendant quelques semaines, il dormait sur une planche en bois.
0: Mais ah ouais. Non.
2: Bah, ça lui a donné l'idée de ce titre.
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0: Ah, les rimes riches, hein.
1: À partir d'une cabane, tu te dis comment tu peux faire des titres. Bien sûr. C'est super
0: c'est
1: en voyage.
0: C'est un grand parolier. Hein.
2: Et tu sais, surtout qu'une cabane, ça sous-entend quoi? La possibilité d'avoir des insectes qui rentrent dans la maison parce que
0: c'est la nature.
2: Et alors il a sorti ça va sortir, c'est dans l'album.
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0: On sent l'artiste qui souffre.
3: Les bouliches.
2: Bah t'as coupé la fin.
0: Ouais, je suis désolée.
2: Bah oui, mais le message était après.
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0: ça, trois accords, hein, trois accords max.
1: C'est du Vianney, ouais.
0: Ah ouais, ouais.
1: Merci, merci.
2: Il nous surprend
1: merci
2: toujours.
1: Beaucoup, hein. Merci de nous faire ce cadeau. Et puis surtout celui-ci qui, pour moi, sera mon préféré de l'album.
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ce petit côté, tu vois, maracas, je trouve. En tout cas, évidemment, c'est toujours un plaisir de voir Vianney revenir parce que c'est un des plus grands artistes de la chanson française. Et là, je le dis sans vanne.

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3: Bonjour Chloé.
4: Bonjour.
5: Salut Chloé.
3: Chloé,
4: salut.
3: Tu es à Claret dans le 44, agent SNCF. Chloé, tu joues avec nous au coup de pression, je te rappelle les règles. Pendant une minute, je te pose des questions. Ce qu'il faut, c'est que tu me donnes trois bonnes réponses, mais j'ai besoin de trois bonnes réponses à la suite. À chaque fois que tu te plantes, tu repars à zéro. Pourquoi le coup de pression? Parce que tu es obligé de répondre aux questions que je te pose. Tu peux dire une connerie, évidemment, mais si tu dis trois fois la même connerie à la suite, tu es éliminé. Surtout, tu n'as pas le droit d'hésiter. En cas d'hésitation, là aussi, tu es éliminé. Chloé, tu joues ce matin pour un écran LED 109 cm. Est-ce que tu es prête?
4: Oui.
3: Top chrono. De quel jeu vidéo Netflix a dévoilé un aperçu exclusif hier?
4: J'étais...
3: GTA.
5: Tu l'avais.
3: Il y a eu une hésitation. Il y a eu une hésitation. Ah ouais, Chloé, non mais je sais, c'est dur. Et tu sais que même moi, je ne supporte pas cette injustice. Mais c'est là. Chloé, on t'embrasse, Fabien est avec nous. Bonjour Fabien.
6: Bonjour Antoine, ça fait plaisir de vous retrouver en cette rentrée.
7: Bonjour, c'est Eddie Mitchell.
5: Salut Fabien. Coucou.
3: Fabien, tu as congé sur Tarwarn, est-ce que tu es prêt à jouer?
6: Je suis prêt, on y va.
3: Top chrono. Combien de joueurs y a-t-il dans une équipe de football sur le terrain au coup d'envoi?
6: 11.
3: Bonne réponse. Quel artiste italien a peint le plafond de la chapelle Sixtine?
6: Da Vinci.
3: Non, Michel-Ange. Dans la Casa des Papels, quel personnage dirige le braquage depuis l'extérieur? Allez, au revoir.
5: Oh, bye bye.
3: Bonne journée, Fabien.
6: Merci beaucoup, la team. Bon pour les familles.
5: Salut, Fabien.
3: Allez, on prend Vanessa. Vanessa, salut, je vais finir avec toi. Je fais vite parce qu'il y a le blind test de Pinot. C'est vendredi, je voudrais qu'on ait le blind test en entier. Vanessa, t'es prête?
8: Je suis prête.
3: Top chrono. Dans la Casa des Papels, quel personnage dirige le braquage depuis l'extérieur?
8: David.
3: Le professeur. De quel pays vient la marque automobile Ford?
8: États-Unis.
3: Bah allez, on te le prend. Quelle est la somme des angles d'un triangle?
8: 3.
5: Tu nous as fait un truc.
8: Je suis désolée. Est-ce que je peux prendre 10 secondes, la team? J'ai un message super important à faire passer. Je suis Vanessa, donc je fais partie de l'association Tous avec Hugo qui œuvre pour les enfants qui sont atteints du cancer. On améliore le quotidien des enfants au sein du CHU de la ville de Nice. Ouais. Et on a un super projet, c'est de les emmener à Disney avec leurs parents pour que le temps d'un week-end, ils oublient la maladie. Et on a la Team Borfiga à Aise, le tennis club paddle, qui nous organise un tournoi T50 le 8 septembre. Tournoi qui va nous permettre de récolter des fonds par le biais des inscriptions de la journée et d'une tombola. Et on a besoin d'un maximum de monde. Toutes les infos sont sur la page Facebook tousavechugo.fr et sur notre site internet. Et vous pouvez également participer à la cagnotte qui est en lien sur la page Facebook Tous avec Hugo.
3: Et bien, le message est passé, Vanessa.
8: Merci,
3: il est passé, il est bien passé.
5: Merci, Vanessa.
8: Merci beaucoup
5: Vanessa.
8: Pour tout ce que vous faites. Et c'est vrai que vous rendez les gens heureux, alors c'est pas grave si j'ai perdu.
5: Bisous, bisous. Tous avec
3: Vanessa.
5: Hugo.
3: Ouais.
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0: c'est pas grave. L'occasion de rendre un hommage à notre patron, Mourad Mokadem. Vous allez voir, c'est parti. Allez, est-ce que vous êtes chaud?
1: Oui.
0: Festival été, bronzette.

0: désolé, notre cher Mourad Mokadem.
1: Mokadem. Mokadem.
2: Je sais
0: allez.
2: Pas où il est.
0: Allez, on l'a fait. Allez, allez.
1: Dem. Mokadem. C'est le Mokadem.
0: Oh, je vous en remets une dernière fois parce que je sais que vous êtes gourmand. Allez,
1: Mourad. Dem. Mokadem. Mokadem.
0: Bravo Mourad, j'espère que tu apprécieras le petit hommage.
3: Ah, c'est tout ce qu'il aime en plus.
2: Ouais, si on a quelqu'un qui aime bien se mettre en avant, c'est bien le patron de Fun.
0: Ah oui, il va venir nous voir et fait merci beaucoup, c'est très très sympa de votre
2: part. Là, il est avec ses enfants. C'est pas de papa, c'est pas de papa, c'est pas papa.
0: Bon, on va parler de quelque chose que font tous les parents avec les enfants. C'est, à mon avis, ces derniers jours. C'est pareil, c'est sur du Carole G. J ou G?
2: Bon, Carole G.

0: de colle de 20 grammes, une cassette d'un film de Van Damme, un pichet, une roue de moto, un trombone, une flûte, un pipeau, des gouttières et une Citroën, un évier et un chihuahua, un bignou, une lampe, un gigot ou un poster de Colombo, c'est la reprise.
1: Ah, c'est tellement ça, dans les listes de rentrée scolaire.
2: Surtout la roue de moto. Allez, bois un coup, tu nous fais la petite dernière.
3: Ouais, alors attends, est-ce que tu peux parler un petit peu, Bruno?
2: Là, c'est pas du... Ah, t'as plus de souffle.
3: J'ai plus rien là.
1: Allez, le cardio, mon pote, il va falloir y remédier. Hein,
3: ah, bah tiens, bah, alors ça tombe très bien. On va parler d'un truc qui m'est arrivé cet été et que beaucoup de Français vont devoir faire les prochains jours. C'est parti.

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3: Camille, t'as choisi un questionnaire sur les chiens. On te l'a préparé. 5 questions, 1000 euros par bonne réponse et 5 secondes pour tout perdre avec l'appel au voleur. Est-ce que tu es prête?
4: Je suis prête.
3: Première question. Comment définit-on un chien qui a subi une standardisation sous forme de race et qui n'est pas reconnu comme tel?
4: Bâtard.
3: Un chien de type.
5: Non, mais ça se trouve, elle t'insultait, hein, tu sais pas. Bâtard, elle est trop dure ta question.
4: Excusez-moi.
3: Elle était dure celle-ci. Hein. Deuxième question. Combien de dents possède un chien adulte?
4: 42.
3: Bonne réponse, 1000 euros. Troisième question. Quelle race de chien emblématique originaire d'Écosse est dotée d'un long pelage?
4: Le collet à poil long.
3: Bonne réponse, 2000.
5: Yes.
3: Quatrième question. Comment appelle-t-on le mode de locomotion des chiens qui définit une espèce animale qui se repose sur les doigts et les pouces de la patte?
4: Désolé, je ne l'ai pas, celle-là.
3: C'est un digitigrade.
4: Ouh.
3: Ah bah non, mais les gars, il faut les gagner, les 1000 balles. Hein,
4: ah oui, non, mais pas de soucis.
3: Et à 2000, dernière question. Quel est le principal ancêtre sauvage du chien domestique?
4: Le loup gris.
3: Allez, 3000.
5: Bravo!
3: C'est bien.
4: Merci beaucoup.
3: Camille, 3000, c'est bien.
4: Oui, j'aimerais bien les garder, c'est chouette.
3: Alors, ça va se jouer maintenant. Et alors, tu sais qu'hier, j'ai donné une seule seconde au voleur pour s'inscrire.
4: Oui.
3: Le voleur que je vais appeler maintenant ne sait pas qu'il va être appelé. Il a été tiré au sort pendant que tu étais en train de jouer.
4: D'accord.
3: S'il décroche dans 3 minutes sans dire allô, mais en disant juste Bruno sur Fun Radio, et d'une, il vole tes 3000 euros. Et hier, j'ai donné un bonus voleur de 5000 balles. Donc, il y a un voleur qui peut prendre 8000 euros ce matin.
4: Ok.
3: La question que tu es en train de te poser, Camille, c'est combien de voleurs j'ai pu récupérer en une seconde?
4: Oui.
3: Alors, cette semaine, je l'ai fait tous les jours parce que c'était la semaine de rentrée et que globalement, vous étiez moins nombreux pour jouer. Je le ferai une fois de temps en temps. Bonus voleur, 5000. C'est fou, hein. Ça veut dire que là, le voleur qui décroche, s'il dit Bruno sur Fun Radio, il vole les 3000 euros de Camille et il prend 5000 euros de bonus. C'est donc un coup de fil à 8000 euros. J'ai donné une seconde au voleur hier. En une seconde hier, j'ai reçu 5 SMS.
5: Wow. Okay. Les doigts d'une main, en fait. Si tu réfléchis comme ça, c'est vraiment très peu.
3: Ça dépend la main. Moi, j'ai un pote menuisier. C'est pas. Mais bon, après, chacun son.
6: Oui, il manque un petit bout, quoi.
3: Ouais. Il est 3,5, mais bon, c'est. Camille?
4: Oui.
3: Ces 5 secondes vont être sûrement les plus longues de ta journée.
4: Oui.
3: Si la personne que j'appelle maintenant décroche en disant Bruno sur Fun Radio, elle vole tout ton argent. On y va?
4: Ok. On y va.
3: J'appelle quelque part en France ou en Belgique. Je trouve ça fou, les amis. La personne que je suis en train d'appeler là ne sait pas qu'elle est en train de perdre 8000 euros. Bon, et on fait bref. Camille, c'est gagné?
4: Oui. Merci.
3: Les 3000 euros cash partent chez toi, Camille.
4: Trop bien, merci beaucoup. Merci.
5: Et c'est grâce à toi, hein, c'est grâce à tes connaissances sur les chiens.
3: Ouais.
5: C'est dingue.
3: Et tu la sens la pression qui retombe. Tu crois qu'on l'entend pas, la petite larmiche? Camille.
4: Si, oui.
3: Sois heureuse.
4: Oui, je suis là. Oui. Merci beaucoup, en tout cas.
3: Bisous, Camille.

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4: On parle d'échecs ce matin, je suis tombé sur... c'est une nana que je ne connais pas, qui m'a été proposée, tu sais, ça arrive des fois, proposition d'amis.
5: Sur Insta, ouais.
4: Sur Insta.
5: Tu l'as suivie du coup?
4: Non, alors je ne l'ai même pas suivie.
5: Ah bon?
6: Bon, non, on ne sait pas qui c'est.
4: Je ne sais pas qui c'est, mais...
7: Non, mais c'est pas grave, hein, tu peux
4: mais c'est pas ça, non, mais je trouve que suivre une nana que tu ne connais pas, ça fait perdre.
6: Ouais, ça fait bizarre. Oh,
4: c'est bizarre.
5: Non, si tu trouves son contenu cool.
7: Oh, vous avez des codes de vie, franchement.
6: Pino, tu suis des filles que tu connais pas sur Instagram?
4: Ouais, mais dans la rue. C'est compliqué.
7: Lâche-moi.
4: Les copains, je vous disais, on peut avoir des échecs, c'est pas grave.
5: Ouais.
4: Arrêtons d'être dans une société où il faut réussir à tout prix. Hier, on déconnait là-dessus, je disais, ouais, j'ai fait un prime sur France 2 cet été qui s'appelait Kimon, j'ai même été battu par les trains pas comme les autres. Et ben voilà, c'est
5: mais
4: pas
5: c'est
4: grave.
5: Bien d'en rire en plus.
4: Mais évidemment.
7: C'était une bonne émission, mais peut-être un petit peu de longueur, j'ai trouvé. Parce que,
5: c'est pas
4: parce que regardez les trains pas comme les autres, de toute façon, c'est pas cher. Non mais, partageons des échecs. Tu sais quoi, c'est pas grave de se planter.
6: On en a tous.
4: Karina.
6: Bah moi, comme vous le savez, j'ai écrit un bouquin, j'ai coécrit un livre et j'ai eu les chiffres de vente. Et bon bah le livre s'est vendu à 215 exemplaires.
4: C'est
6: ah
4: nul.
6: Ouais, un échec.
4: C'est nul.
6: Mais
4: ouais.
6: Total.
7: Ouais. Bah oui, c'est ça.
6: Ouais, ça arrive.
7: Moi j'ai monté une vidéo par exemple cet été qui m'avait pris 3 heures à monter parce que ouais. Je voulais faire marrer tout. J'ai eu 20 likes et je l'ai effacé.
4: Mais non, faut le garder. Alors moi, tu vois, typiquement, j'efface pas, je garde.
7: Ah ouais, mais moi, je le vis mal, quoi.
4: Christina ?
5: Alors, moi, vous allez me juger encore. Je m'étais promis avant le mariage cet été de me faire genre une semaine de sobriété, de sport, voilà, pour être en pleine forme.
6: Ouais.
5: Bah, j'ai pas du tout.
4: Alors ça, tu nous aurais demandé à nous, on aurait su.
6: On aurait dit, hein, non.
7: Ça, il faut aller voir des professionnels de santé, on peut rien faire pour toi.
4: Bonjour Nicolas.
8: Bonjour la famille, bonjour Bruno.
5: Salut Nico.
4: À Bruxelles, c'est quoi ton échec toi?
8: Donc c'est mon mariage, mais qui m'a permis de travailler sur moi-même et de rencontrer la femme de ma vie actuellement.
6: Ah d'accord, donc c'est ton divorce, ton échec.
8: Voilà.
4: Il y a un décalage avec la Belgique.
6: Bah oui,
4: autant que tu peux avoir des gens aux États-Unis, ça répond du tac au tac, mais avec Bruxelles c'est toujours compliqué. Je t'embrasse Nico. Belle journée.
5: Bisous Nico.
4: Mylène, bonjour Mylène.
9: Bonjour la famille.
5: Salut Mylène.
4: C'est quoi ton échec toi?
9: Mon échec c'est que j'ai loupé mon diplôme d'ATSEM et voilà, et je pense bien le repasser cette année pour pouvoir être au top.
5: Ah oh bah ouais,
9: voilà, pour
5: plus,
9: les enfants et pour l'école.
5: Il en manque cruellement des ATSEM, il faut que tu retentes à fond.
4: Et puis un échec c'est pas ça. Grave, encore une fois,
9: non.
4: On peut vivre avec un échec, il y a pas de
9: on
4: souci.
9: On continue, positive. Voilà.
4: Exactement. Mylène, je te fais des bisous.
9: Bisous à vous tous.
5: Gros bisous.
4: Ciao. Il y a Adam qui dit j'ai raté mon permis. Et il rajoute, il dit mais au moins je tuerai personne.
6: Ouais, c'est vrai, voyons le bon côté.
4: Yasmine qui m'a envoyé, j'ai redoublé ma première année à la fac, mais finalement c'était positif, ça m'a permis de comprendre ce que je voulais vraiment.
7: Mais oui.
4: Et bien sûr, si c'était pas l'heure, c'était pas l'heure.
6: Ça arrive jamais par hasard les échecs.
4: Exactement. Ugel Jamaïcane, c'est ce qui va arriver. Et j'ai un petit classement avant 8h du matin. Je suis tombé sur les trois villes de France où on trompe le plus.
6: Oh là.
4: Ouais, Radio Cocu.
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2: Je suis tombé sur une vidéo. Alors, j'ai vérifié, c'est pas un deepfake.
3: Ouais.
2: D'accord. C'est pas une connerie, parce qu'évidemment, aujourd'hui, sur les réseaux sociaux, mais pour tout maintenant, il y a même des images de la catastrophe au Népal qui ont été détournées. On dit, bah, regardez ce qui s'est passé. En fait, c'est des trucs qui se sont passés en Inde il y a une dizaine d'années, tu vois, à un moment. Donc, c'est vrai. C'est un vrai gars qu'à la voix de notre président de la République. Je vais vous faire écouter un son d'Emmanuel Macron quand il avait fait l'inauguration de la nouvelle cathédrale Notre-Dame de Paris après les travaux suite aux incendies.
4: Je me tiens devant vous avant que ne commence la liturgie pour vous dire la gratitude de la nation française.
2: Et c'est pas involontaire si j'ai choisi ce son dans une église.
3: Il bosse dans une église, le son sosie vocal ? C'est un prêtre ?
5: Ah, il est prêtre ?
3: Non !
2: Il est prêtre.
5: Ah, énorme.
2: Et donc, écoutez la voix du gars.
6: Peut-être à l'instant même, Christ se cache avec vous, dans cette obscurité. Et sachez-le bien, c'est pour vous et avec vous que tout à l'heure, nous avons chanté « Le bras du Seigneur est fort ».
2: On est d'accord.
3: C'est incroyable.
5: Et lui, il peut faire des miracles, peut-être.
3: Peut-être, je sais pas, le bon gars.
2: Parce que autant le président, on sait que non, mais lui, peut-être, c'est vrai.

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1: Ah ouais.
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1: Qui a gagné hier au jeu des 30 secondes?
3: Eh bien, c'est moi.
1: Ah oui, c'est vrai qu'il n'était pas super le jeu des 30 secondes hier.
4: C'était pas ouf, non?
3: Non, en fait, tu m'as un petit peu chambré et t'as perdu derrière.
1: C'est vrai, c'est vrai. Bonjour Ophélie.
5: Bonjour la famille.
4: Salut Ophélie. Salut.
1: 29 ans, tu es infirmière libérale, c'est bien ça?
5: C'est bien ça.
1: Où ça?
5: À Amélie-les-Bains, je ne sais pas si vous connaissez, dans le sud de la France.
1: C'est dans les Pyrénées, ça, non?
5: C'est ça.
1: Ok, sois la bienvenue chez nous. Ophélie, tu joues face à Dorian ce matin. Bonjour Dorian.
6: Salut, salut, comment ça va?
4: Salut Dorian.
1: Pleine forme, tu es à Camaret-sur-Aigue, c'est dans le département du Vaucluse?
6: Exact, c'est ça.
1: Sois le bienvenu chez nous. Ophélie, Dorian, on vous offre un week-end un peu chic dans un hôtel qui s'appelle l'hôtel Madlock à Collioure. Encore une fois, on n'a pas des restrictions de budget. Hein. Je dis, si on a choisi un week-end, c'est volontaire, c'est que comme c'est le retour des vacances, je sais que pour tout à chacun, c'est compliqué de poser 5 ou 7 jours, alors qu'un week-end, c'est facile. Voilà, c'est juste pour ça, et on reviendra sur des séjours, vous en faites pas très très vite. Ophélie, Dorian, pour gagner, c'est simple, en 30 secondes, on va essayer de vous faire deviner des mots, issus d'une liste qu'on nous confie au dernier moment, et celui de vous deux qui découvre le plus de mots de cette liste repart avec le cadeau, ok?
5: C'est bon.
1: Ophélie, tu as été la première tirée au sort au standard. Tu vas donc jouer avec Pino qui a gagné hier.
5: Allez, Pipi.
3: Allez, on va gagner.
1: Dorian, on fait tourner la roue des prénoms. Le hasard va décider qui sera ton binôme. Ça peut être Karina, ça peut être Christina ou ça peut être moi, bien sûr.
2: Christina.
4: Oui. Yes. Je n'avais pas joué encore cette semaine. Trop bien.
1: Alors, je rappelle que Christina, historiquement, à l'époque où elle jouait au jeu des 30 secondes, pouvait faire des trucs genre c'est dans une maison.
7: Oui, ouais, assez vaste. Mais je pense que tu t'es améliorée, Maxime.
4: Je me suis améliorée. Je suis une femme maintenant, accomplie et mariée.
1: Ah, tu crois que le mariage t'a bien
4: pris? Je pense.
1: On va voir ça tout de suite. Dorian, t'es prêt?
6: Allez, c'est bon, je suis prêt.
1: 3, 2, 1, top chrono.
4: Ok. Quand tu fais le ménage chez toi, c'est pour mettre de...
6: Du propre?
4: Non, il faut ranger les choses, il faut mettre de...
6: De l'ordre.
4: Voilà, c'est... Il y a deux personnes qui sont en train de se foutre des coups sur la gueule, elles sont en train de faire une...
6: Bagarre.
4: Ouais, avec du savon, tu fais des...
6: Juste...
4: Oui, quand tu ne peux pas avoir le langage, tu fais... t'es muet, tu fais...
6: Des signes.
4: Oui, au foot, il y a des...
6: Passes.
4: Non, dans les...
1: Voilà, elle l'a fait. Alors, au foot, il y a des joueurs,
4: des gradins,
1: des maillots, des spectateurs,
4: des ballons,
1: des trophées, des cartons rouges,
4: des brins de pelouse,
1: des crampons, des chaussettes, des protège-tibias,
4: des cartons.
6: Il y a de tout.
1: Et c'était quoi alors?
4: On cherchait tribune.
1: Ah oui, merci. Ah,
3: c'était short, c'était facile quand même.
1: Bon, Dorian, ça fait 4 bonnes réponses.
6: Yes.
1: Score à battre, Ophélie, avec Karina, est-ce que tu es prête?
3: Non, avec Pino.
5: Oui, avec Pino. Ouais.
1: Pardon, excuse-moi.
3: Pas de mal.
1: Non, non, mais c'est parce que j'avais envie d'un bon moment. C'est pas... 3, 2, 1, top chrono.
3: Ok, c'est pour se laver, c'est du 1-1 de Marseille, c'est du...
5: Du savon.
3: Ok, pour aller retirer de l'argent, je prends de l'argent sur mon 1-1 bancaire. Mon...
5: Compte.
3: Ok, je dors sur quoi sur la nuit? Je dors
5: matelas,
3: sur un...
5: Lit.
3: Sur un quoi? Je dors
5: matelas,
3: sur...
5: Matelas, lit, sommier.
3: Non, non, sur... je pose mes oreilles sur quoi la nuit pour m'endormir?
5: Un oreiller.
3: Exactement. Je fais tomber plein de trucs, on dit que je suis... Je tombe souvent, je fais tomber des objets, je suis...
5: Maladroit.
3: Exactement, c'est le contraire de mou, c'est quelque chose qui ne se tord pas, c'est... Elle a dit rigide.
7: Non, elle a dit dur, mais...
3: Ah non, elle a dit rigide.
5: J'ai dit rigide.
7: Bah oui, t'as dit dire. Dis donc, tricheuse.
1: Alors, à l'arrivée, ça fait parce que j'ai vu Agathe, la nouvelle productrice de cette émission, qui à un moment a fait un signe de croix pour montrer que c'était pas accepté à Lucas, qui ne regarde pas pendant l'émission, et qui du coup a mis le petit son de c'était bon.
7: C'était pas bon parce que pour faire deviner oreiller, t'as dit oreille.
4: Ah.
7: Et c'est donc.
3: C'est de la même étymologie.
1: Oh. Exactement.
7: Ah, oui, bah, c'est un peu oreille, même première lettre. Donc.
1: Oreille, oreille, on se dit qu'il y a peut-être un petit. Et donc, il y a peut-être un lien de cause à effet. Attention, je veux pas.
3: Ouais, bah continue pas alors.
4: Attends, donc résultat, ça fait combien?
3: Et ça fait combien? Elle a gagné.
7: Ça fait 3 points. Donc,
3: ouais, ouais.
1: Donc Dorian, c'est gagné.
5: Ah ouais, merci.
4: Trop bien.
5: Bravo.
8: Merci.
1: Dorian, le séjour à l'hôtel Madeloc est pour toi. Fais-toi kiffer avec ta ou ton chéri d'ailleurs.
8: Avec ma chérie.
1: Eh ben, très bien, comment elle s'appelle?
8: Marie.
1: Eh ben très bien. On t'embrasse Dorian, Ophélie, on va t'envoyer un kit Bruno sur Fun Radio.
5: Merci.
3: Ah mais si personne n'est nul, comment je m'en sors moi?
1: Mais après c'est vrai que c'est pas simple, oreille, oreiller. Oh, okay.
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3: Bonjour, Vivien.
4: Salut Vivien, salut, ça va?
3: Vivien,
5: ça va et vous?
3: Ça va super. T'es prof d'espagnol à Caser.
5: Alors, pas à Caser, mais j'habite à Caser, mais je bosse pas très loin du coup.
3: Yo puedo hablar español contigo, si tú quieres.
5: Con mucho gusto.
3: Mais avec beaucoup de plaisir, c'est ce qu'il est en train
5: c'est
3: de
5: ça,
3: dire.
5: Tout, tout
3: le monde
5: fait,
3: se vanne en disant, je peux toujours... Dites-moi n'importe quelle phrase en espagnol, je peux parler en espagnol. En français, dis-moi, voilà.
4: Bah, alors, faut que tu dises, raconte-nous une anecdote qui est arrivée avec un de tes élèves.
3: Est-ce possible para ti de hablar de...
5: O contar una historia.
3: Hago historia con un estudiante.
5: Un alumno, on peut dire élève. C'est le terme un peu plus générique.
3: Ouais. Moi, je ne parle pas des termes génériques. Moi, je parle vraiment l'espagnol de la Galice. Hein,
6: c'est un espagnol de la rue, d'accord?
3: Ne pas me juger. Moi, je parle de l'espagnol qu'on parle dans la rue. Hein, anecdote d'élève, t'as eu quoi, toi?
5: Ben, j'en ai beaucoup, mais alors, une qui me vient direct, en fait, un jour, j'ai un élève qui arrive en retard. Donc, je lui dis, bon, ben, écoute, tu vas me chercher un mot de retard à la vie scolaire, hein, on l'a tous fait, ça, plus ou moins.
3: Ouais.
5: Et donc, il me dit, non, mais monsieur, je vous assure, j'ai une bonne excuse. Je lui dis, ben, je t'écoute. Et il me dit, non, mais je peux pas la donner devant la classe.
4: Ok.
5: Donc, je lui dis, ben, écoute, on va dans le couloir, tu vas me donner ton excuse dans le couloir. Et là, je lui dis, bon, ben, je t'écoute. Et il me dit, mais j'avais perdu mon caleçon, monsieur. Et là, je bug, j'ai dû faire un regard. Je lui dis, mais attends, mais comment tu peux perdre ton caleçon? Tu lui dis, t'es rentré chez toi entre midi et deux? Il me dit, oui, et je l'ai perdu. Voilà, bon, ça m'a surpris, quoi.
3: Okay. Le caleçon qui se dit, el flipado, et j'espère. Viens, je t'embrasse. Bonne rentrée,
5: à bientôt,
3: mon pote.
5: Ciao, merci.
4: Bisous.
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0: J'aime la crotter.
1: Dirty Diana.
2: Et en 88, Marc Bâtard. Est-ce que vous savez qui est Marc Bâtard?
0: Non.
2: Il a fait quelque chose en 22h et 29 minutes.
0: Ah, ben
1: c'est un record sportif.
2: Ouais. Oui, tout à fait.
0: Il
2: bravo.
0: A relié peut-être la France à l'Angleterre par la Manche, non?
2: Non, non, c'est pas ça.
0: une course? Ah, un saut hauteur? Plongé?
2: Non, non, en hauteur, il a gravi quelque chose.
1: L'Everest?
2: Bravo, bonne réponse, non. Bruno. C'est quand même pas beaucoup, 22h et combien? 29 minutes.
0: Bon, je sais pas, on l'a jamais fait, nous, on sait pas combien de temps.
1: Je suis jamais allé au pied de l'Everest, donc je m'en rends pas bien compte.
2: Alors, la même année, il a gravi 4 sommets de plus de 8000 mètres sans oxygène. Voilà, donc Marc Bâtard, c'est vraiment un.
1: Un bâtard.
2: C'est un bâtard. Voilà. Oh le bâtard. Allez, en 88, on écoutait ça. Et tiens, ça va faire écho à l'actu. Dans le club Dorothée en 88, on entendait ça.
3: Un dessin inédit en France. Et absolument, pour la première fois, grâce au club Dorothée, vous allez pouvoir un super dessin animé que personnellement j'adore et toc.
2: Exactement, première diffusion.
1: Que, alors, je sais où va être le parc.
2: Ah ouais?
1: Mais oui, je disais, c'est à côté de chez moi, je suis passé devant hier. Et à chaque fois, je me disais, mais c'est quoi Asdos? Maintenant, c'est des gens du voyage qui squattent l'entrée du truc, et c'est l'ancien parc Mirapolis.
0: Oui.
1: Il n'y a plus que les grilles, mais du coup, j'ai vu où c'était.
2: Et les gens du voyage, ils vont
0: voyager.
1: Ils vont bouger, je pense.
2: Ouais, hein,
1: deux Kamehameha et.
2: Ça dégage. Et enfin,
1: alors, c'est pas le mot que j'aurais employé, parce que non, ça reste des êtres humains, mais. En tout cas,
2: on sait comment ce sera fait.
1: L'élaboration du parc, je suis pas persuadé que ce soit fait de façon extrêmement douce.
2: Je suis pas dupe.
1: Alors, t'as envoyé ton CV européen, toi, ça y est, tu.
2: Il n'a pas répondu, je sais pas ce qu'il veut. Allez, en 88, on écoutait ça.
4: En ce temps-là, j'avais 20 ans.
2: Voilà, bah tiens, ça passe sur Europe 1. Et en 88, 13% des Américains pensaient que la Lune, mais la Lune était quoi?
0: Plate,
2: fausse. Qu'elle était composée de. De quoi?
0: De fromage.
2: Ouais, bah non,
0: mais non.
2: Si, ouais,
0: mais
2: non. C'était pas con. Oh bah, ils sont un peu cons, les Américains.
1: Ouais. Et regardez un comté, il y a des trous dedans, évidemment. Bon, alors attention, le son de 1988 que je vais vous passer, oui, je l'ai déjà passé sans doute dans un Zoom de 1988, mais on s'est dit qu'en fin de semaine, c'est un truc qui serait susceptible de vous faire plaisir. C'est un gros tube. Tube de 1988 que je vous ai choisi, c'est ça.
5: Nom de Zeus.
1: Tu crois que j'ai un jingle?
0: De Michael Jackson.
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1: Ah mais il dit pas une fun radio?
7: Non, il dit
1: ah,
7: rien.
1: D'accord, c'est juste.
0: C'est nul.
1: Bah c'est nul en fait.
7: Il dit bonjour.
1: C'est très con en fait.
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2: Bah rajoute-le, vas-y.
1: Fais-le. Je vais faire comme si j'arrêtais.
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1: Et rien vu, franchement. Allez, on y va. Il est bourré de tic sur cette chanson. Ah, il peut pas, il commence.

0: il le chante. Pino. Pino, il le chante.
1: Pardon, excuse-moi.
0: Il le connaît par cœur, ce titre.
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1: J'ai pas les paroles. Quoi.
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2: Pour l'instant, je suis tombé sur un classement. Parce que tout à l'heure, je disais, on a passé Michael Jackson et j'ai regardé vite fait, tu vois, je me souvenais plus. Je dis, mais il est mort de quoi déjà ? Je cherchais le nom du médicament, c'est très con, mais. Et bon, overdose de médoc, pour le coup, il y a plein de stars qui sont décédés à cause de ça.
3: Ouais.
4: Alors, il est mort du propofol ?
2: Propofol.
3: Propofol.
4: Propos de folle.
2: Quand tu vas jouer un grand mi-pran, pardon. J'ai le top 3 des morts les plus cons du monde.
3: Ok.
2: En 3, Charles VIII.
3: Il est mort de quoi, Charles VIII ?
2: Il est mort en 1498. Il voulait assister à une partie de jeu de paume. Le jeu de paume, c'était un peu le paddle
3: de l'époque ouais.
2: D'accord. Mais il était super excité à l'idée d'aller faire sa partie. Il a couru tête baissée. Il s'est cogné comme une poutre. Il s'est ouvert le crâne. Il est mort à la suite du choc.
3: Mais ouais. C'est quand même très con.
2: Bah, quand t'es roi, c'est un peu con quand même.
3: Bah ouais,
4: contre une poutre, c'est nul. Ouais.
2: T'as fait des guerres, t'es parti en armure, ouais, etc. T'as rien eu, tu te tues contre une poutre, c'est un peu con. Le numéro 2 est connu. Mais il reste quand même dans le classement parce qu'il est improbable. C'est le président Félix Faure.
4: Bien sûr.
2: Très connu, l'histoire de la pompe funèbre.
3: Il est mort en se faisant
5: faire un câlin.
3: Voilà.
2: Il était à l'Élysée. Voilà.
4: Il bossait.
2: Il était en relation avec sa maîtresse.
4: Voilà.
2: Et il a fait une attaque pendant qu'elle était en train de lui faire une gâterie.
3: C'est une belle mort.
2: Ouais.
3: Ça dépend pour qui.
2: Après, il faut l'annoncer, tu vois ce que je veux dire. Après, il y avait une sorte de panache. Maintenant, tu vois, les présidents, ils sortent masqués avec un casque, scooter, etc. Et le truc est le même à l'arrivée. Et alors, en un, il est extraordinaire. Alors, je vous emmène très très loin. Je vous amène dans le monde antique. C'est un grec, un dramaturge qui s'appelait Échille. Et alors, lui, il a été tué d'une façon, mais au-delà de stupide. Il est dégarni, mais c'est important pour l'histoire. Il a le crâne dégarni, Échille. Excuse-moi, t'es à l'époque antique, tu fais pas gaffe, tu t'en fous.
3: Bah oui, tu vas pas en Turquie te faire des implants.
2: Il est dramaturge, il a dû écrire un ou deux poèmes, tu vois, dramatiques, en disant, et ça se trouve dans 2500 ans, on l'étudiera dans les cours de grec. Et puis là, hop, il y a un truc qui lui tombe sur la tête et il meurt net.
3: Un truc qui lui tombe du ciel?
2: Ouais.
4: Un oiseau?
3: Un caillou?
2: Non. Un rapport avec les oiseaux. En fait, il y a un oiseau, c'est le gypaète barbu. Il a une particularité, le gypaète barbu, c'est qu'il adore les tortues.
3: D'accord.
2: Il aime bien bouffer les tortues. Le problème de la tortue, c'est quoi? C'est la carapace.
3: Bah ouais. Oui.
2: Donc, qu'est-ce qu'il fait, le gypaète barbu? En général, il pêche la tortue, hop, il s'envole et il la jette sur un rocher pour que, bim, elle se casse la coquille. Et après, il bouffe la tortue.
3: Voilà. Ok.
2: Et donc, il a pris sa tortue, le gypaète, il est passé au-dessus d'Échille, qui lui avait le crâne rasé, avec le soleil, il s'est dit, tiens, il y a un rocher, bim, il a lâché la tortue, ça lui a fait le crâne en deux, il est mort.
3: Oh là là!
2: Oh là là!
4: Il y a Échille qui a pris une tortue!
3: Qu'est-ce que tu racontes?

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2: On parlait tout à l'heure du parc Dragon Ball Z, voilà, ça a été l'événement de cette semaine, ce parc qui va se monter en région parisienne. Alors vous savez que j'ai appris ça hier. Ils ont annoncé, donc, les Saoudiens et le président Emmanuel Macron, qui allaient avoir un parc d'Urban Gold Z. Il y a un petit détail qui peut avoir toute son importance. Ils n'ont pas les droits du créateur.
3: Bah oui, il faut demander ça.
4: Ouais, ils n'ont pas encore, c'est en attente.
2: Quand tu fais Disneyland, t'as l'accord de chez Disney, toi,
4: bah puisque oui. C'est pas.
2: Quand tu fais le parc Astérix, t'as l'accord d'Alfred Uderzo, d'Albert Uderzo, pardon, et alors Goscinny était déjà décédé,
4: mais de
2: tu
4: la
2: vois,
4: famille,
2: ils ayant droit. Quoi, tu vois. Et là, ils ont annoncé la création d'un parc, ils n'ont pas les droits encore.
4: Ils auraient peut-être dû attendre, non?
2: Peut-être que ce sera Dragon Ball Y.
4: C'est presque comme Dragon Ball.
2: Voilà. C'est comme les copies. C'est ça. Un Kamaemae. Il a fait un Kamaemae. C'est comme les copies Christian Nior, Louis Vuitton.
3: Le but est là.
2: Bon, je vous parle de ça. Pourquoi? Parce que, donc, évidemment, Dragon Ball Z, ce sont des héros. Et là, il y a un héros de manga qui est un peu dans la sauce.
4: Oui.
2: Ça se passe dans quel pays?
4: Ça se passe au Japon. Ouais. Vous connaissez les Power Rangers?
3: Ah
4: oui, mais c'était diffusé aussi dans le Club Dorothée avec Dragon Ball. Hein. Donc le principe, en fait, c'était des ados qui se transformaient pour combattre des gros méchants et qui avaient des armures roses, rouges, vertes.
2: Des gros méchants en mousse, hein, quand même.
4: Oui, c'est vrai que bon, c'était un peu improbable.
3: Mais t'es un legging, en fait. Hein.
4: Et d'ailleurs, tu sais qu'on peut tous les revoir sur Netflix, hein, si jamais vous êtes un peu nostalgique, ça passe en ce moment. Et donc, en fait, il y a le Power Ranger vert, d'accord, qui vient de se faire arrêter.
2: En fait, c'est le gars qui jouait vraiment le rôle du Power Ranger dans la série.
4: Hein. Exactement, il s'appelle Yasutomo Ihara et il était recherché depuis un petit moment déjà. Il vient de se faire arrêter, là, il y a quelques jours au Japon, parce qu'en fait, il a utilisé donc, tout ce qu'il savait faire, et notamment ses techniques de combat et de faufilage, pour cambrioler 43 maisons.
5: Ah, c'est pas mal.
4: Et donc, arrêté, hop, en prison.
5: Bah, c'est une reconversion professionnelle comme une autre. Hein.
2: Moi, je dis pourquoi pas.
3: Il a su utiliser ses compétences.
2: Oui, si tu fais un bilan de compétences en fin d'année, le gars est raccord.

0: et messieurs, bienvenue à bord de ce vol. Je tiens à m'excuser en cas de forte turbulence parce que je me marre en écoutant Bruno sur Fun Radio. 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
3: Karina a récupéré et tous les jours elle fait ça. Alors avant on faisait les enfants sont formidables mercredi, maintenant tous les jours ce sera par catégorie. Aujourd'hui ce sont les mauvais conseils qui sont formidables récupérés sur TikTok ou sur Insta.
4: Mais oui, en fait ce qui m'a inspiré c'est quelqu'un de l'équipe avait mal au dos et tout de suite c'était attends, conseil, j'ai un super ostéo. Bah non, emmenez-le vers un mauvais ostéo. Donc moi j'ai été chercher des mauvais conseils sur TikTok et je vous propose le mauvais conseil régime numéro 1.
5: Fais un régime nana et on va tous mourir bientôt avec tout ce qu'on entend aux infos. Il y a une guerre qui arrive, je sais pas ce qui se passe. Vas-y, faites-vous plaisir, mangez. On s'en bat les couilles des gens. Regardez, je me suis fait plaisir, je me suis pris une mini galette des rois.
6: On s'en fout, nous. On va mourir comme ça, on va mourir gros. Au moins, les vers, ils auront de quoi manger. Ils vont dire, qu'est-ce qu'il est bon, celui-là.
4: Moi, ce que j'aime, c'est de réussir à trouver une galette des rois le 27 août. C'est quand même super.
7: Ouais, non, c'est clair.
3: Moi, il y a toujours un côté.
4: T'as toujours des galettes des rois?
3: Ouais.
4: Ah bon?
3: Ouais. Mais pas en mode frangipane, en mode galette brioche chez moi, à côté de chez
4: moi. Non, mais là, je te parle de la frangipane. Et justement, on parle de pâtisserie. Est-ce que vous voulez un mauvais conseil pour faire un gâteau, quoi? Mm-hmm. Eh bien, écoutez.
8: Apparemment, si on mélange une patate douce avec de l'huile, des œufs et des pépites de chocolat, on mélange le tout et qu'on l'enfourne, eh bien, c'est dégueulasse.
3: Mais oui, tellement.
4: Ne suivez pas ce mauvais conseil.
3: Il y a des faux Instagrammeurs food, cuisine, etc. qui des fois t'essayent, mais au grain près, de faire le même truc et toi tu sors, mais de la merde.
4: Ouais, mauvais conseil médicaments, ça vous tente?
3: Oui. Alors, ouais, donc à ne pas suivre.
4: À ne pas suivre, bien sûr.
9: J'ai mal au dos, mais j'ai voulu prendre des antidouleurs et à la place j'ai pris des antidépresseurs. Donc j'ai toujours mal au dos. Mais je m'en bats les couilles.
4: Donc évidemment, ne suivez pas ça. Et ça me rappelle la fois où...
3: Il a fait une vanne. Il y avait une vanne sur ça avec le Viagra.
4: Ah ouais?
7: C'était quoi?
3: Il y a une vanne sur ça, c'est le...
7: J'ai mal de tête et...
3: Ils ont mélangé le Viagra et le Prozac.
4: D'accord.
3: Ça s'appelle le Viazac. Tu bandes pas plus, mais tu t'en fous.
4: Et alors dans la vraie vie, moi ça m'est vraiment arrivé. J'avais très mal à la tête et j'ai demandé à mon mec de me donner un Doliprane. Il m'a donné un antidiarrhée. J'avais toujours mal à la tête, vraiment.
7: Ça a dû s'accentuer en plus.
3: Du béton.
4: Et enfin, mauvais conseil numéro 4 pour rester en forme et faire du sport.
10: Faut souffrir pour être beau, mais c'est des conneries. Restez moche, mes frères. Restez moche.
4: C'est le meilleur conseil. Restez moche et restons heureux.
3: Mais tu sais quoi, surtout soyez vous. Voilà.
11: Faisons bien ce qu'on veut.
3: Cherchez pas à être quelqu'un d'autre. Soyez vous. Et alors on dit faut être la meilleure version de soi-même. Soyez déjà une version. Après qu'elle soit bonne ou
7: bêta, une version bêta.
3: Voilà, soyez vous. Voilà, c'est surtout ça l'essentiel.
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3: On voulait parler de travail, mais une façon qui donne un peu envie de bosser. Il y a Christina qui est tombée sur un sondage qui concerne les câlins au travail.
4: Oui, mais alors ce qui est génial, c'est que c'est Monster, qui est donc un site pour recruter des candidats pour des jobs, qui a fait ce sondage, je pense, pour inciter effectivement à bosser. Et donc, en fait, ils ont élu les endroits qui donnent le plus envie de faire des câlins sur le lieu de travail, d'accord ?
3: Vas-y. Okay.
4: Donc avec 16%, pour 16% des gens interrogés, ce serait le parking de l'entreprise.
5: Bah c'est le plus discret. Hein.
4: Ouais, pour 21%, ce serait l'ascenseur, mais à condition de le bloquer.
3: Je ris parce que j'ai des anecdotes, mais pas me concernant.
6: Oui, mais oui, on sait.
3: On a la même.
6: On a la même, ouais.
3: D'une star d'RTL. Oui, on peut pas la raconter à l'antenne. Ah tu vois, toi aussi, tu l'as sais.
5: Ah ouais, ça, je viens de m'en souvenir.
4: Mais pas moi.
6: Si, si.
4: Oh, vous me direz ça après.
6: Éric Jean-Jean avec Alain Duhamel.
4: Alors, écoutez bien, pour 29% des personnes interrogées, ce serait le canapé dans le bureau du patron.
3: Non, ouais. On n'en a pas.
4: Et enfin, pour 34%, ce serait la salle de réunion.
5: Bah si, on a un canapé dans le bureau du patron. Mais le problème, c'est que les portes sont vitrées.
4: Oui,
3: ouais, on voit.
4: C'est le remake de Titanic.
5: Mais qu'est-ce qu'il fait?
3: En vrai, est-ce que vous avez déjà fait des câlins au travail? Soyez honnête. Et vous rentrez pas dans le détail, on s'en fout.
4: Non, jamais.
5: Jamais.
6: Ah si, au Leclerc, ouais, quand je faisais de la mise en rayon, j'ai embrassé une fille au rayon.
3: Non mais je parle pas d'embrasser, on est en train de parler de câlin, on parle
6: Ah
3: de...
6: oui, à l'époque c'était déjà beaucoup pour moi.
3: Vous savez que j'ai des messages, parce qu'on a posé la question sur les réseaux sociaux, il y a Yannick qui dit dans la chambre froide de la poissonnerie du Super U.
4: Oh non.
6: Ah mais wow. Il se passe plein d'histoires dans les grandes surfaces, on t'imagine pas.
4: En vrai, je suis sûre qu'on peut demander à nos auditeurs, je suis sûre qu'il y a des histoires de fou.
3: 01 42 48 5000. Sarah, dans la voiture de fonction sur le parking pendant la pause déjeuner.
5: Ouais, parking, tu vois, c'est dans le sondage de cri.
4: Ouais.
3: Valentin, dans le local de ménage.
6: Ah oui, bah t'es tranquille, hein. Tu fermes la porte.
4: À côté du balai, hop.
3: Anna, dans le bureau du boss qui était en congé.
5: Non, mais ça c'est bien.
4: Tu sais que moi, j'avais.
3: On travaille pas à Fun, parce que notre patron à Fun, il a pas de bureau. Donc...
6: Oui, c'est vrai.
4: Mais à l'époque, t'avais, les patrons avaient des bureaux. Moi, j'ai entendu plein de légendes urbaines aussi sur des gens qui ont fait des choses. Hein. La salle, il y avait une salle avec que des photocopieuses. Je sais qu'il y a un couple qui avait fait dedans. À l'époque, il y avait.
3: Des gens qui avaient fait dedans. Mais des gens connus ou pas?
4: Bah. Des
3: oh
4: gens.
3: Là, oui, oh là là.
6: Attends, il y a prescription,
4: y a
6: tu peux
4: des gens,
6: te dire.
4: Mais non, non, non. Et il y avait
3: un
4: le grand patron d'RTL à l'époque qui avait ses bureaux.

0: dans les anciens locaux, ouais. Hein, je vous parle.
1: Philippe Labro.
0: Et bah pareil, il y a quelqu'un qui était allé avec une fille.
2: Ah bah c'était Labrosse alors.
0: dans son bureau quoi. Il y a eu plein d'histoires comme ça, ouais.
1: Mais c'est quoi cette radio RTL là?
0: Bah oui,
3: ils veulent pas bosser ou quoi?
0: À l'époque c'était comme ça, j'ai l'impression que c'est devenu beaucoup plus sage. Hein.
4: Bah on fait ça chez nous quoi.
0: Vous avez pas de maison?
1: Et toi Bru?
2: Lucas.
5: Ah ouais.
2: C'est le réalisateur de cette émission.
5: Bah il y a les douches du moins 3 du bâtiment là. En fait,
2: y a
5: au
2: des
5: moins...
2: douches au moins 3.
5: Ouais, ouais,
2: y a
5: au moins 3.
2: Mais
5: alors des super douches, elles sont à l'italienne et tout, elles sont géniales.
2: Excusez-moi, c'est un parking.
4: Oui, mais t'as des, en fait, t'as des vestiaires et tu as des douches parce mais que oui. Tu sais, ceux qui font du sport entre midi et deux et tout, comme ça, ils peuvent se doucher et revenir propre mixte. Au travail.
2: Mais ça, et t'as attrapé, enfin, excuse-moi, le mot est très simple.
4: C'est pas joli.
2: Tu as eu des relations de type consenti?
5: Bah oui, juste après le travail, quoi, pour décompresser.
4: Mais tu finis le travail à 10h?
5: Oui.
4: Ah oui.
2: À Fun, t'as fait ça?
5: Oui.
1: Ça veut dire déjà, t'as été
2: décompressé. Mais ça veut dire avec quelqu'un qui travaille à Fun également?
5: Ou pas, je sais pas.
0: Ah,
2: pas quelqu'un bah, si, tu sais. Ouais. Non, mais c'est quelqu'un qui bosse ici.
5: Non, qui bosse pas ici.
1: T'es absolument nul en garde à vue.
5: Mais on peut mettre des invités, en fait. On a un site internet, on peut mettre des invités, la personne
2: bah, est venue. Les gars,
5: ici.
2: Alors je parle à la direction de Fun Radio, s'il vous plaît. Si vous voyez Lucas qui fait des demandes d'invitation pour le moins 3 dans le parking.
5: C'était une visite, quoi. Je faisais visiter les studios et puis j'ai fait visiter les douches.
0: Et paf.
1: Même dans les films porno, c'est un peu plus dur.
0: Oh, il a raison. Mais il a raison.
2: Je suis à deux doigts de lui balancer un MeToo.
0: Attends, non, je pense qu'on n'est pas au bout de nos surprises dans cette équipe, hein, Bru. Moi, j'ai eu vent quand même de deux, trois histoires. Hein.
5: Bah oui, j'ai eu vent moi, dans les prods de son. Hein.
0: Oh, il y a beaucoup de vent là, ça.
2: Alors, Gabin, qui est un des producteurs son de l'émission, Gabin, t'as fait l'amour à la radio?
6: Oui. Ouais, ça m'est arrivé une fois, ouais.
0: Mais c'était allez, quand?
6: C'était il y a 6 ans, je crois, ouais.
2: C'est mais avec quelqu'un qui travaille ici?
6: Non, mon ancienne copine.
1: Alors attention, parce que...
2: Mais alors attends, non, excuse-moi, pardon. Parce que là, à un moment, on est quand même sur on est sur une zone de travail. Où ça, tu l'as fait?
6: Dans la cabine d'enregistrement. Parce que comme ça, il y a de l'acoustique, c'est parfait, on n'entend rien.
2: Où, c'est les ça. Voix, où je pose les voix au micro?
6: Oui.
1: C'est ça l'odeur sur le micro, je me disais. Eh mais attends, ça peut remonter à l'état parce que Gabin, il faut savoir, il a eu plusieurs relations avec des filles de ministres et même de premiers ministres. Hein.
2: Ouais, et puis avec la sœur de notre productrice aussi. C'est un autre sujet.
1: Ah, il aime le pouvoir.
0: C'est pas le pouvoir, Gabin.
2: C'est pas le pouvoir. Good morning.

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3: On parle de câlin au travail. Après, il y a vraiment des, je pense, tu vois. Chez Orange, par exemple, quand ils te mettent en attente pendant 25 minutes, j'ose espérer qu'ils sont en train de ken.
4: Ah, oui, parce que sinon, il n'y a pas d'explication valable.
3: Ce serait la seule raison pour laquelle je leur pardonnerais de votre attente ne va pas excéder 12 minutes.
5: Tu crois
3: et en même temps, ça te met une pression. Si c'est toi qui envoie le répondeur et t'es en train de faire ton truc, tu vois, que le téléphone sonne, si je vais être combien 100, allez, 9 minutes.
5: Et toi, t'as pas répondu?
3: Bonjour Frédéric.
6: Salut Bruno, salut la famille.
4: Salut Fred.
3: Frédéric, ça va très bien. Frédéric, tu bosses dans la police.
6: Ouais, c'est ça.
3: T'es chef de service à la police.
6: Ouais, exactement. Alors je dirais pas où, évidemment.
3: Évidemment.
7: Bien sûr.
4: Alors c'était où?
6: Dans le Val-de-Marne.
4: Oui, non, mais dans quel endroit de ton travail?
6: Ah, là où j'ai fait, bah, en vrai, je l'ai fait pour la première fois, deux fois dans mon bureau. Et puis, comme on est un peu coquin, on l'a fait un peu partout dans le poste.
4: Ah ouais? En cellule de garde à vue ou pas?
6: Non, on n'en a pas, nous, mais un peu partout.
3: On va pas dire où c'est, mais en tout cas, je vois que c'est près d'un parc d'attractions connu.
4: Oh. Et vous étiez habillé.
3: Et t'avais visiblement une grosse envie de niquer.
4: Vous étiez habillé en policier?
6: Oui, ça nous est arrivé, ouais.
5: Calme-toi.
6: C'est un côté un peu excitant. C'est
4: bah
6: vrai.
4: Oui.
3: Et bah écoute, merci Frédéric d'avoir appelé.
5: Et alors, toi, Bruno, du coup?
3: Natacha est à Charpé dans le 26. Bonjour Natacha.
8: Salut Bruno, salut la famille.
4: Salut Natacha.
3: T'es technicienne respiratoire?
8: Oui.
4: Donc, à l'hôpital?
3: Comment ça, tu fais ça au boulot, comment toi?
8: Non, en fait, je suis technicienne respiratoire, c'est que j'installe des machines pour les gens qui font de l'apnée du sommeil ou qui ont des problèmes et qui ont besoin d'oxygène.
4: Ok, d'accord.
3: Mais t'as pas fait ça avec un client?
8: Ah non. Avec mon mari quand même.
3: D'accord. Et vous avez fait ça dans quoi?
8: Dans mon ancien collège, il faisait un dépannage et il avait les clés, c'était les vacances. Il m'a appelé, j'ai fait ça dans une ancienne salle de classe.
4: Ah ouais, okay. Il y a un délire tournage là.
3: Natacha, je t'embrasse.
5: Allez, c'est le moment.
4: Bravo. Bisous, Natacha. Bye bye Natacha.
8: Oui.
5: Voilà, et donc, et toi Bruno?
3: Marion est à Saint-Basel dans le 47. Bonjour Marion.
9: Bonjour tout le monde.
4: Salut. Coucou. Marion.
3: Et toiletteuse?
9: Ouais, je suis toiletteuse.
3: Alors, faut que tu nous racontes.
9: Eh bien, alors, avant d'être toiletteuse, j'étais ambulancière pendant 15 ans. Ouais. Et j'avais un collègue avec qui on s'entendait bien. Enfin, voilà, c'est un sex friend. Et on a fait ça dans toute la France, dans l'ambulance, dans tous les lieux qu'on pouvait. Donc, on s'est bien marré.
4: Mais voilà. Après, c'est plutôt pratique l'ambulance parce que à l'arrière, t'as le brancard.
9: Oui, c'est ça, oui, oui, mais pas que derrière, on a fait ça aussi devant, bien caché.
4: Ok, vous êtes souple, donc, très bien.
9: Oui, on l'était.
3: Marion, je t'embrasse.
9: Allez, à bientôt, au revoir.
4: Bisous.
5: Allez, bon, c'est le moment. Alors, Bruno, toi?
3: Alors, moi, oui.
10: Bruno,
3: oui.
10: On n'a pas le temps, il y a la pub.
3: Ah, bon, bah tant pis.
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0: La récré du vendredi, Sobaka et Koshka, le mix en live. Merci les garçons. Vous avez toujours votre, vous mettez le live vidéo après sur votre
1: évidemment,
0: compte Insta,
1: sur votre chaîne YouTube aussi. Merci la famille. YouTube, on est trop content de vous avoir retrouvé pour toute la saison.
2: Oui,
0: ça fait plaisir.
3: Gentil,
4: il parle bien. Quel gendre idéal, ce.
0: En marquant sa vie, je lui ai pas demandé s'il avait déjà fait l'amour au travail. Hein.
2: Bah non.
0: Pas. Non, j'ai pas demandé. Il paraît qu'ils ont collé comme ça toute la moquette du troisième. Vraiment, c'est grâce à Samy.

0: Bienvenue sur Fun Radio, vous écoutez la suite, on est en direct là jusqu'à midi comme tous les jours. Je m'appelle Mika, il y a Maureen.
1: Bonjour.
0: Il y a Lul.
2: Salut.
0: Tiens, avant que j'y pense, puisqu'on est d'une humeur apparemment généreuse et qu'on offre du cadeau.
1: Non mais on est un peu tête en l'air, mais on a quand même pas oublié.
0: Oui, on avait lancé avant l'été, lors de la Coupe du Monde de football, des pronostics sur mon petit prono. On avait lancé une ligue et... sans demander la validation de quiconque, on avait dit à l'antenne, celui ou celle qui finira premier ou première gagnera un cadeau. On n'est jamais revenu dessus.
2: Non, mais parce qu'on a vraiment lamentablement échoué. Hein. Moi, je suis dans les 600 et quelques.
1: Hein. Bah,
2: moi,
1: c'est j'ai abandonné, pas mal, 600 quand même.
0: À partir des huitièmes de finale, j'ai même plus misé, j'ai abandonné. Qui a gagné cette ligue, Mamomo?
1: Alors, il s'appelle STL63 avec 5570 points.
0: Waouh.
1: Et ouf, bravo.
0: STL63, on a besoin que tu te manifestes au standard. 01 42 48 5000. On a besoin que tu envoies
2: la preuve.
0: La preuve, et surtout un MP, même sur le compte Bruno Fun Radio, sur Instagram, avec tes trucs de connexion, MPP, tout ça sera validé. Et on t'offre du cadeau, parce que, chose promise, chose due, on avait promis qu'on offrait du cadeau, donc on va offrir du cadeau.
1: 63, je pense que ça peut être un pute de moi.
0: Ah bah oui, 63, c'est chez toi, ça.
1: Ça doit être un collègue.
2: Ou alors c'est quelqu'un qui fait très mal le 69.
0: Mais je veux pas savoir comment ça...
1: Ah ouais, non.
0: J'essaie d'imaginer un 63, peut-être avec une jambe dans le plâtre.
2: Ouais.

0: c'est Khalil qui est avec nous, 19 ans, du côté de la Talaudière. Salut mon Khalil.
1: Bonjour la suite, comment allez-vous ce matin?
2: Mais salut
3: Khalil. Très bien, et toi Khalil?
0: Khalil, on va au top. Déjà, j'ai une première question, parce que je t'appelle Khalil. Est-ce que c'est Khalil ou Khalil?
1: Comme vous voulez, franchement,
0: okay.
1: C'est suivant le plus à l'aise que vous voulez.
0: Oh là là, mais,
3: on
2: changera. De temps en temps, on changera. Voilà.
0: On te surprendra.
3: Mais Khalil, il est trop joyeux, il est trop mignon.
0: Il est joyeux et Khalil, il est calé en musique. On l'a eu cette semaine, il nous a débriefé des sorties musicales. On s'est dit ce matin, tu sais, on voulait faire nos titres coup de cœur du moment. Et on s'est dit, on va appeler Khalil s'il est dispo. Et pour le coup, bah, sois le bienvenu. On t'appellera assez régulièrement, mon Khalil, si t'es OK, parce qu'on trouve que t'as un avis qui est assez précis et pertinent sur
3: la
0: musique.
3: Mais on fera connaissance avec Khalil aussi. Hein.
0: Mais bien sûr, évidemment. Pour les sons du moment, on va commencer avec Lul, on finira avec toi mon Khalil. Lul, c'est quoi le son que t'écoutes en ce moment? C'est pas forcément une nouveauté, hein, c'est un son que tu kiffes.
2: Alors, bah pour le coup c'est une nouveauté, je suis tombé par hasard dessus sur TikTok, je connaissais pas ce gars, je sais même pas comment on prononce son nom d'artiste, est-ce que c'est Blanco ou Eight Blanco,
3: je pense
2: ça s'appelle
3: Blanco.
2: Man Out of Me.

0: C'est vachement bien ça.
1: C'est hyper cool, ouais.
2: Je pense que c'est un jeune, il a la vingtaine.
3: Khalil, t'aimes bien ce délire ?
4: Un bon son d'ambiance, ça permet de bouger. En plus, je me suis directement ambiancé sur le son. J'ai commencé à bouger, franchement, très bon choix.
2: Bah merci Khalil.
1: Mais quelle analyse, j'adore.
2: Être validé par Khalil, il n'y a rien de plus cher à mes yeux.
0: Ouais, j'avoue. Momo, tiens Maureen, c'est quoi le son que t'écoutes en ce moment?
1: C'est un son que j'ai découvert dans une série et je l'ai écouté vraiment tout l'été. Je trouve qu'il donne la pêche, c'est The Beaches et Edge of the Earth, c'est le titre.
0: On écoute et Khalil, tu nous donnes ton avis.

0: ce son. J'ai envie de courir dans un champ de fleurs.
1: Oui, Lille, t'aimes ça?
2: Son reposant, franchement, en début de journée, ça passe crème.
0: Allez.
1: C'est vrai que ça passe très crème le matin, ça.
0: Oui, avec un petit café, là, tu regardes par ta fenêtre, t'es trop bien.
1: Je suis d'accord.
3: Ça me donne envie de gravir l'Everest.
1: Oui.
3: Alors, c'est niche pour un matin, mais ouais.
1: Fais donc. Moi, je suis sur un délire français, c'est un duo, c'est Papouze. Le nom est un peu drôle. J'aime beaucoup ce qu'ils font, et en ce moment, je suis très Papouze. Voilà, le titre, c'est Theatrical State of Mind. Tout ce qu'ils font est charmé, mais celui-ci particulièrement, je l'écoute beaucoup.

0: Qu'est-ce que t'en penses, mon Khalil? Tu valides?
1: Ça permet de bien démarrer la journée, franchement, au réveil. Même aussi en sonnerie de réveil, ça pourrait bien marcher.
2: Ah, mais oui.
3: Moi, j'ai envie de faire des crêpes sur son.
2: Ouais. Ou alors, petit-déj anglais. Genre oui. Bacon et les œufs.
0: Avec les scones.
2: Ah ouais.
0: Ma vie pour les scones. Et la crème là, la crème blanche des scones là, on ne trouve pas en France.
3: J'ai faim, j'ai faim.
0: Oh là là. Bon, donc Khalil, c'est quoi toi le son que t'écoutes en ce moment, ton petit coup de cœur du moment? Fais-nous découvrir un petit son.
1: Eh bien, c'est Scales Shake Body.
0: Ouais, on écoute, ça donne ça.
3: Ah ouais, c'est ambiance d'ouf.
0: Eh. Il est là pour se réveiller, mon Khalil là.
1: Eh bien, écoutez, en fait, excusez-moi.
0: Vas-y.
1: Je fais mon sport dessus.
3: Mais de ouf en vrai.
0: J'avoue.
2: Bah ouais.
3: Ouais, c'est bien rythmé.
0: C'est un petit son motivation du matin. Scales, tu dis, hein. S-K-A-L-E-S. Shake Body. Tiens, on remet un petit extrait là. J'adore l'idée. C'est chambé, Khalil.
1: Merci.
0: Eh, merci pour la
2: découverte. Bon choix, ouais.
0: Bon, on se rappelle la semaine pro, hein, mon Khalil.
3: Ouais.
1: Eh bien, avec grand plaisir en tout cas, merci encore.
2: Et on te fait suivre le contrat, t'inquiète pas, tu vas être rémunéré, mais... ça arrive d'ici fin juin.
1: Il n'y a pas de problème, de toute façon, c'est un plaisir de passer avec vous chaque matin.
0: Oh,
3: mais
0: t'es un amour.
3: Trop mignon.
0: Passe une belle journée, mon Khalil.
1: À vous aussi.
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0: Je peux vous dire un truc, Maureen et lui, ça fait du bien d'être au sec.
1: Ah, il y a plus. Ah,
0: il a plus ce matin. Alors, je l'ai dit dans une vidéo là sur les réseaux, ce serait pas mal d'inventer un système. Éventuellement, on pourrait prévoir le temps.
2: Ouais. Ça s'appelle la météo.
0: Ah ben voilà, moi tu sais. Pensez à ce nom-là aussi. Un truc qu'on pourrait consulter.
1: Ouais.
0: Mais qui serait fiable.
1: D'accord.
0: Pas quelque chose qui te dit orage à venir vers 9h30 du matin. Tu prends ton scooter à 8h et tu prends la foudre en fait.
2: Il y a un truc fiable, c'est juste que t'as pas l'appli. Ça s'appelle Rain Today.
0: Eh ben j'étais dessus, madame.
2: Et t'as pas vu le gros nuage passer au-dessus de toi?
0: Eh ben non, parce qu'il était prévu une demi-heure après. Résultat, j'ai pris
2: non,
0: mon scooter.
2: Alors, non, je pense que tu te trompes, c'est parce qu'en fait, en bas, c'est en décalé. C'est pas les.
0: Mais tu me prends pour un débile ou ça?
2: Oui.
0: Oui.
1: Bon, t'es arrivé trempé.
0: Je suis arrivé trempé, les gars, mais plus sec, je pense. Si j'avais sauté dans une piscine, j'aurais été plus sec. Résultat, je suis allé acheter des fringues.
2: Mais ah, c'est très bien, t'es très mignon comme ça. Ouais.
1: Mais attends, t'as acheté ça où? Parce qu'il n'y a pas de magasin de vêtements là.
0: Monoprix, Monop.
1: Ah oui,
2: mais
1: okay.
2: Ils déçoivent jamais Monop, ils ont tout
1: ouais.
2: En vrai.
1: Mais ils font tout, oui, c'est un problème ce magasin.
0: Bah attends, t'achètes du thon et un jean. C'est quand même un délire. Mais j'avoue, la petite galère, vous avez pas ces problèmes là. Vous avez vos chauffeurs privés, bande de bourgeois.
2: Oui, ça s'appelle le tram.
0: Voilà.
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0: Il fallait envoyer fun par SMS au 74 900. À tout moment, on appelle quelqu'un et c'est maintenant que ça se passe. On vous offre 1000 euros. Il y a eu de l'inscription, je ne vais pas vous mentir, c'est une question de chance après. On appelle quelqu'un en direct. Hein. Parmi les inscrits.
1: Allô.
2: Allô.
0: Oui, allô, bonjour.
1: Allô, allô.
0: Allô, allô. Allô,
1: allô. Oui.
0: Bonjour, comment t'appelles-tu?
1: Bonjour, Thomas.
3: Coucou.
0: Salut Thomas.
3: Thomas,
0: moi c'est Mika, il y a Maureen.
3: Bonjour Thomas.
0: Il y a Lul.
2: Enchanté.
0: Voilà, tu l'auras peut-être deviné, tu es sur Fun Radio. Thomas, à ce qui paraît, on m'a dit que tu te serais inscrit en envoyant Fun par SMS au 74 900 pour le son de l'été, Henri PFR Sola.
1: C'est ce qui paraît, ouais.
0: Ouais, à ce qui paraît, ouais. Pas mal de rumeurs qui disent qu'à prix, à ce qui paraît, mon gars, tu repars avec 1000 euros.
1: Ouais, c'est super. Ouais. Merci beaucoup.
3: Bravo Thomas.
0: Hey.
3: Et shopping ce week-end, hein.
0: Ah ouais, petit shopping.
1: Pour venir vacances, c'est pas mal.
0: Bah ouais. Et j'allais dire, ça fait du bien à la rentrée d'avoir un petit 1000 euros qui tombe.
1: Ah ouais. Ah bah là, ouais.
2: Tu sais, c'est le prix de 3
1: classeurs.
0: Tu sais ce que tu vas faire déjà, Thomas, avec ces 1000 euros ou pas?
1: Eh bah, j'ai meublé mon futur appartement avec ma copine.
0: Ah bah, c'est exceptionnel. Magnifique.
1: Bah, pas mal, hein.
0: Oh, la petite Kallax de chez Ikea. Quoi qu'on en dise, on la veut toujours, celle-ci. Elle
3: un
0: marche très
3: beau
0: bien.
3: Canapé
1: en velours.
3: Ouais, exactement ce que j'allais dire.
0: Bien sûr.
3: Très bon choix.
0: Évidemment. Thomas, bravo, ouais. Tu repars avec 1000 euros. Reste bien en ligne, on va te repasser le standard.
1: Ouais,
0: on va te passer le standard,
1: beaucoup.
0: Ils vont tout expliquer. On t'embrasse, passe une belle journée.
1: Bon bisous.
3: Bisous.
0: Salut.
3: Thomas.
0: Bon bisous, journée, bye. Bisous, ciao, ciao. Je vois qu'on a le gagnant de mon petit pronom qui arrive.
2: Oh là, mais on enchaîne les gagnants.
0: On a le temps de faire des blagues, on fait que les cadeaux là. On va faire des cadeaux. On va vous offrir des cadeaux. Restez là, c'est la suite en direct jusqu'à midi. Tiens, pour ou contre ce matin, partagez ces codes de streaming.
3: Ah.
0: Les codes Netflix, les codes Canal.
2: Hey, j'ai un problème avec ça.
3: Ah bon?
2: Ouais, gros problème parce que je les partage, mais ça va s'arrêter là.
0: Aïe. Et la personne qui a tes codes l'entend là, actuellement?
2: Non, mais elle va vite le savoir, c'est ma chérie.
3: Enfin.
2: Non, mais il y a conflit d'intérêts, je vous explique tout.
3: Ok.
0: Eh ben très bien, conflit d'intérêts.
3: La rupture visiblement.
0: C'est ça.
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0: Les amis, on accueille Corentin. Corentin est en ligne avec nous. Il a 34 ans. Il est du côté de Martres-sur-Morges.
1: Les Martres-sur-Morges.
0: Je me fais engueuler parce que c'est dans le Puy-de-Dôme, c'est chez
1: moi. C'est vraiment pas très loin de chez ma mère.
0: Salut Corentin.
2: Allô.
0: Ouais.
1: Salut Corentin.
0: Corentin. Expliquons aux auditeurs, auditrices de Fun Radio qui tu es. Tu es tout simplement le gagnant de Mon Petit Prono, en tout cas de la Ligue de la Suite. On avait lancé ça au moment du début de la Coupe du Monde de football. Sur le site et application Mon Petit Prono, on avait indiqué qu'il y avait un cadeau à gagner pour celui ou celle qui faisait les meilleurs pronostics. Et c'est toi, tout simplement, Corentin. C'est ça, hein?
2: Exactement, c'est bien moi. J'ai eu cette chance-là.
0: Mais déjà, déjà bravo. Déjà, comment t'as fait? Parce que moi, même sur des matchs évidents, j'arrive à perdre, tu vois. Mais parce que je suis ce gars-là, je me dis, tu vois.
1: On sait jamais la surprise.
0: Voilà,
3: exactement.
0: Je suis sur un Azerbaïdjan, tu vois, France, tu vois, qui n'a pas eu lieu. Je peux miser 5-0 sur l'Azerbaïdjan en me disant, non, mais là, je pense qu'on va se. On va se foirer.
1: Non, mais t'es juste bête. C'est pas grave.
0: C'est pas impossible. T'es calé en foot, Corentin, ou c'est un peu du pur hasard pour toi, la victoire?
2: C'est un peu des deux, hein, un peu de chance, un peu de réussite et puis un peu de, je sais pas, de talent, on va dire. Hein.
0: Allez,
3: mais tu fais des paris le reste du temps
2: Non,
3: des trucs,
2: très peu. J'ai un compte sur un site, mais très très peu.
0: Ok.
1: Mais tu regardes genre la Ligue 1 ou la Ligue des Champions ou même pas, genre t'as juste regardé la Coupe du Monde?
2: Moi, je suis supporter des Verts, donc je regarde la Ligue 2 malheureusement.
0: Oui.
1: Tu supportes même pas le Clermont Foot? Je suis choqué.
2: Je suis pas un vrai.
3: Et puis la Ligue 2, c'est diffusé en noir et blanc. Il faut les trouver.
0: Non, mais honnêtement, j'ai vu passer cet été beaucoup de vannes là-dessus sur les réseaux en disant Martine, qui a jamais regardé un match de foot, qui est première de la Ligue, devant des gars qui effectivement se tapent tous les matchs ou des nanas qui se tapent tous les matchs. Et souvent, t'as ce gars ou cette meuf qui mise un peu au hasard et qui finit premier. Ou première. Bon, Corentin, tu sais quoi? On avait promis un cadeau. Petit casque JBL ou enceinte JBL, c'est toi qui décides.
2: Je vais prendre l'enceinte, alors JBL, s'il vous plaît.
1: Allez.
0: Une petite enceinte JBL pour toi, comme ça.
2: Allez,
0: bien de rien. Voilà.
3: Excellent.
0: C'est cadeau, c'est pour nous. Bravo, mon Corentin, on t'embrasse.
2: Eh bien, merci beaucoup.
0: Passez une belle journée.
1: Bisous.
0: Ouais, allez,
2: à bientôt.
0: Bisous,
2: salut,
0: belle journée.
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0: parlons de ces codes de stream. Hier, annonce sur Netflix avec 26 minutes d'extrait de jeu de GTA 6.
1: La dinguerie.
0: Et pour ça, faut des codes. Est-ce qu'on est pour ou est-ce qu'on est contre divulguer, donner, partager ces codes de plateforme de streaming? Sous-entendu, on paye pour les autres. On accueille Laetitia en ligne avec nous. Elle est du côté de Sainte-Eulalie en Born dans le 40. Salut Laetitia.
2: Bonjour la suite.
1: Et salut Laetitia.
0: Sois la bienvenue.
2: Je suis super contente de vous avoir.
0: Mais tout
1: nous
0: pareil.
1: Aussi.
0: Tout pareil. Est-ce que t'es plutôt pour ou plutôt contre partager tes codes,
2: Laetitia? Carrément pour.
0: C'est vrai? Tu le fais?
2: Ah oui.
0: Tu le fais,
2: ah oui.
0: Toi?
1: Avec qui?
2: Ah, je le fais avec des copains, des copines. Mes copines qui ont des petites, c'est pour Disney, pour Netflix, pour.
3: Que dalle, non, ça devient la foire à la saucisse.
1: Il faut être sympa dans la vie. Hein.
0: Alors.
2: Mais ouais, mais moi
0: pas,
2: je suis comme
0: madame,
2: ça.
0: Je te permets pas. Je vais te dire un truc, Laetitia, je suis du même avis que toi dans la mesure où je prête mes codes. Là-dessus, il y a pas de problème, mais je les prête à la famille. C'est-à-dire que je les prête à mon père pour Canal.
2: Ouais.
0: Je sais que ma belle-sœur, l'une de mes belles-sœurs voulait se faire Disney, donc je vais prêter les codes Disney.
2: Mm-hmm.
0: Mais les potes, non. Parce que après.
2: Ah, si, mais vraiment les super potes, hein. C'est, je sais pas non plus, open bar, hein.
0: Mais je trouve que le problème, c'est qu'après, les gens filent tes codes à d'autres gens.
1: Ah non, mais ça, faut pas le faire, bah non. Bah,
2: non,
1: ça,
2: non, c'est que t'as des amis toxiques. On s'est mis d'accord quand même, hein, sur les trucs. Et j'ai quand même un copain qui a fait un retour sur un autre site Paramount. Comme ça, j'ai pu voir des séries que je pouvais pas avoir.
1: Tu
2: ailleurs.
1: Vois, il se fait prêter entre eux, c'est sympa. En
0: toi,
1: vrai,
0: t'es,
1: de vrai.
0: T'es plutôt pour
1: moi,
0: maman.
1: Moi, Bixo, elle m'avait prêté pendant très longtemps son compte Disney+. Donc là, elle l'a plus, mais c'est ok, tu vois. Mais moi, c'est ok. Et alors, le seul que je partage pas, c'est Canal. Mais parce que Canal, c'est qu'un écran en même temps. Et quand je regardais les Grands Prix de Formule 1 et que quelqu'un squattait mon compte Canal, je pétais des plombs.
0: Alors, mon père fait ça. C'est-à-dire que parfois, je veux regarder la F1. Et là, ça marque trop d'utilisateurs. Je l'appelle,
1: non.
0: Il me dit ouais, mais bon, là, je finis la MotoGP. Donc.
1: Non,
0: là,
1: bah non.
0: Dis,
1: mais moi j'ai la
0: F1
1: qui m'attend.
0: Ouais, ça
3: ouf. C'est ce qui m'est arrivé hier et c'est ce qui me fait devenir une personne qui est contre. Je partageais mon compte Netflix avec ma chérie avec plein de plaisir, de volonté et tout. Il n'y avait pas de souci. Et alors hier soir, les images de GTA sortent. C'était un événement pour moi. Et là, j'arrive 20h56 sur Netflix et on me dit vous ne faites pas partie du foyer Netflix. Et en fait, c'était ma chérie qui à Lille était en train de se mater un petit truc. Et donc j'ai dû demander un code et tout. Donc ça y est, pour moi c'est fini, ou alors il faut upgrader et payer plus cher.
0: Oui, alors c'est le problème, c'est qu'après c'est comme pour Spotify, ça aussi ça me gave. Je vais reprendre le truc famille, hein, je suis désolé, mais à un moment je l'ai arrêté parce que personne n'écoutait, et là comme par hasard, ça y est, tout le monde écoute. Donc moi je suis là, j'écoute en voiture souvent, c'est pas bien, parfois même en scoot en AirPods, et là je m'envoie d'un coup, qu'est-ce qu'il y a? Il y a les K-pop Demon Hunter qui partent, hein, parce que c'est ma fille qui est dans là, qui dans le salon se dit non, bah je vais me mettre moi la musique. Et ça me saoule. C'est pas possible. Laetitia, merci d'avoir appelé Fun Radio la semaine.
2: Eh bien, merci beaucoup. Et puis, ben, continuez comme ça, parce que vous êtes vraiment géniaux et vous vous donnez du peps.
0: Choupette,
3: petit sucre.
0: Des bisous, Maletti. Passe une belle journée. On est plutôt pour, sauf Lul qui est plutôt contre parce que parce qu'il est méchant tout simplement.
3: Je deviens aigri.
1: N'importe quoi.
0: Sur Instagram tous les matins, vous pouvez voter pour ce sondage. Pour ou contre, partager ses codes Netflix, Prime, Disney+, Amazon ou j'en ne sais quoi. Pour à 68%. Nos auditeurs auditrices sont généreux. Sont
1: mais Lul prend l'abonnement du dessus.
3: Hey, oh les pépettes. Hey.
1: Non mais vous divisez par deux au pire.
3: Non, moi je suis un homme qui offre.
1: Ah t'es trop mignon.
0: Oh la vache.
1: Homme voilà, qui offre mais pas plus
3: mais
1: cher.
3: Mais du coup j'arrête.
0: Homme qui offre mais pas trop. Je te paye un resto mais tu manges une salade.

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1: Bon, le flop 3 de Bixou, c'est trois moments un peu flopés de la semaine, c'est ça ma Bix?
2: C'est le pire de... le meilleur de vos pires.
1: Ah ouais.
2: Oh là.
1: Est-ce que c'est le pire du meilleur ou est-ce que c'est le meilleur du pire? On verra. Vous allez voir tout à l'heure, dans le prochain quart d'heure. Pour l'instant, les énigmes du père fourré. Donc c'est fin de Fort Boyard, c'est ça?
3: Fin de Fort Boyard demain. Il y avait un épisode hier soir et donc je me suis dit le père fourré il va jamais se déplacer. Il est vieux, c'est un vieux monsieur.
1: Ouais.
3: Donc j'ai trouvé presque le même, le père fourré. Problème, je maîtrise toujours pas l'imitation. On se dit qu'on y va, on se mouille la nuque.
2: Vas-y,
3: et
2: on
1: se mouille la nuque et tout ce que
2: on est
1: tu
2: là
1: veux.
2: Pour découvrir des choses.
3: Alors.
1: Il est de plus en plus vieux.
2: C'est le Père Noël.
4: Bonjour, la suite.
1: Mais oui, c'est le Père Noël, j'ai envie d'un cadeau. J'ai envie de manger une dinde.
4: Bienvenue dans les énigmes du Père Fourré.
2: Bonjour le Père Fourré.
1: Bonjour Père Fourré.
4: Et oh.
1: Qu'est-ce qui se passe?
4: C'est Passepartout qui m'a mis un doigt dans le lion.
2: Ah oui, il est fourré le Père.
1: Attends, excusez-moi, attendez, pause deux secondes. Excusez-moi, ceci est une intervention.
4: Il gratouille.
1: Excusez-moi, bonjour.
4: Bonjour.
1: Père Fourré, ça va?
4: Oui.
1: C'était prévu ça ou pas?
4: Non, c'était pas écrit.
1: C'était de l'impro.
4: Oui, sinon je me serais peut-être pas permis.
2: Ouais. Eh oui.
1: On se contente du texte?
4: Ouais, absolument.
2: Jouons, Père Fourré.
4: Je vais vous faire des énigmes sous la forme de charades.
2: Oui.
4: Vous allez devoir retrouver de quoi qu'est-ce que je parle.
2: Okay.
4: On y va?
2: Oui.
1: Oh waouh. Oui, oui, oui, on y va.
4: Première énigme. Mon premier est un fragment de roche et peut-être précieuse.
1: Ouais, okay.
4: Mon second est pour l'oiseau, sa maison prestigieuse. Mon troisième nous offre un sens qui nous permet de sentir ce qui encense.
1: Mais
4: mon tout est une personnalité.
1: Bien sûr, alors moi je regarde...
4: Suis-je.
1: Là, si on était sur France 2, il y aurait eu un grand moment de zapping, on peut dire à l'époque, avec une candidate en la personne de Maureen qui m'a regardé en mode...
2: C'est du vide dans le cerveau là.
1: Pas du tout. C'est Pierre Ninet.
4: Pierre Ninet.
2: Ah oui, nid. J'avais que nid, moi.
1: La pierre, le nid de l'oiseau.
4: Oui.
1: Voilà.
2: Et le
1: nez pour sentir. Au pire, si t'avais Ninet, il y avait un indice pour Pierre. Quoi.
4: Voilà.
1: C'est ce que je me dis.
4: Bon, alors vous vous souvenez de ma blague du début avec Passepartout?
2: Oui.
1: Non, alors...
4: On rentre dans ce domaine-là, voilà.
2: Okay.
4: Là, d'accord. On était gentils, on a fait un test, maintenant on rentre dans ce domaine.
2: Oui.
4: D'accord?
1: Ok.
4: Deuxième énigme.
1: Attendez, attendez. Cyril Lignac?
4: C'est croquant, c'est gourmand. Mon premier est chanceux en anglais. Daft Punk nous le souhaitait.
1: Ouais.
2: Ok.
1: Oh.
4: Mon second est une marque d'auto dont les modèles sont Sportage ou Picanto.
1: Oh là là.
4: Mon troisième peut être vaccinal, Navigo ou culture. Il permet surtout l'ouverture. Mon quatrième n'est pas nulle part, mais son contraire de toutes parts.
1: Attends, c'est quoi celui-là? Excusez-moi, parce que... Le dernier.
2: La dernière, oui, s'il vous plaît.
4: Vous voulez le mot? Vous voulez que je vous le dise, en fait?
1: Non.
4: Mon quatrième n'est pas nulle part, mais son contraire de toutes parts.
1: Ok, ok.
4: Mon tout est mon déjeuner de ce midi.
1: Le... Je l'ai... Tu l'as ou pas? Le caca de Passepartout.
4: Le kiki à Passepartout. Eh oui. Le qui,
2: j'avais.
4: C'est chanceux en anglais. Kia pour Kia Sportage
2: ah oui,
4: ou Picanto.
2: Kia, j'étais sur Fiat, moi.
4: Le pass, qui peut être vaccinal ou Navigo.
1: Qui
4: et mon quatrième, qui n'est pas nulle part, c'est partout.
2: Et oui.
4: Le qui a Passepartout. Voilà. Je vais me régaler. Une petite dernière.
1: Ah oui, s'il vous plaît, ouais.
4: Mon premier provoque des quintes quand on est malade, car nos voies respiratoires sont dans la panade. Mon second est arrivé à Philippe Bouvard et Dolly Parton quelques jours plus tard. Mon troisième est le nom de famille d'un président ou de Spider-Man plus récemment. Mon tout est un lieu dans lequel j'ai twerké cet été.
1: Je l'ai pas.
2: J'ai tout.
1: Oui. Tout mort.
2: Oui. Peter.
1: Tout mort par cœur.
4: Non.
1: Tout mort par cœur.
4: Non, le nom de famille, gros débile.
2: Par cœur.
1: Bah, par cœur.
4: Mais non.
2: Hollande.
4: Oui.
2: Tout mort Hollande. Ah, non,
1: tout mort Hollande.
4: Oui. C'est là que j'ai twerké.
1: On était quand même sur tout mort par cœur.
2: Je me disais.
1: T'es déjà allé à tout mort par cœur.
2: Et même tout mort Peter, je me disais, mais ça n'a aucun sens.
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0: Ouais, c'est moi les copains, soyez les bienvenus, on est en direct tous les jours, là, sur Fun Radio, de 10h à midi. Je m'appelle donc Mika, il y a Maureen.
1: Bonjour.
0: Il y a Lul.
2: Salut.
0: Le flop 3 de Bix, les meilleurs pires moments ou les pires meilleurs moments. On sait pas trop comment le définir. C'est un petit bilan de la semaine et vous allez voir, c'était, je trouve, à titre très personnel, mais je suis pas objectif, une semaine exceptionnelle.
2: Pour moi, c'était une bonne semaine de rentrée. Hein. On a été calme, sage.
0: Ouais, et pas un raté.
2: Pour pas moi, de dérapage.
0: Non. Je pense même que d'ailleurs, on écoutera de la musique à la place parce que je vois pas ce que Bixou a pu trouver de moments. Si.
1: Bon, il y a un petit rappel à l'ordre, mais bon.
3: Déjà.
0: Très bien. C'est bien.
1: Ça fait 5 jours.
0: Très bien. Quoi de prévu ce week-end? On a un peu de temps. J'aime bien qu'on parle de nous. Maureen, tu fais quoi?
1: Je vais à Clermont en famille, voilà, voir mon filleul, mes copains, tout ça quoi.
0: Ah, j'aime bien, très bien. Lul,
2: dites-moi si je suis dans la sauce ou pas. Dans une semaine, j'ai un mariage pour lequel je suis témoin, je n'ai pas de costume.
0: Alors, c'est pas que t'es dans la sauce,
1: non,
0: c'est que tu es une sauce toi-même. Parce qu'une semaine avant, mec.
1: Non, mais il va trouver. C'est juste qu'il pourra pas faire de retouches. Mais ça, on s'en fout.
0: Non, mais tu t'en fous pas. Mec, non, je veux pas t'affoler. Mais les retouches de costumes, c'est une semaine, deux semaines, quoi.
2: Ah, oui, bah, ça va faire juste.
0: Alors, oui, oui et non. Sinon, tu trouves un couturier ou une couturière.
2: Ouais.
0: Et tu fais comme moi quand j'avais fait la même chose, en fait, au début d'été. Voilà.
2: Et tu vas en larmes.
0: Il y avait deux mariages. Il y avait celui de Paris et celui d'Italie. J'avais tout donné pour l'Italie. Et puis là, je me rends compte 4 jours avant Paris que j'ai pas le. Voilà. Je suis allé voir une meuf. Où tu regardes le bled où j'habite, elle me dit, ah ouais, bah là, dans 10 jours. Je lui dis, le mariage, c'est demain, c'est mon mariage. Avec une larmiche, elle m'a dit, je peux pas vous laisser comme ça. Elle me l'a fait dans l'après-midi.
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0: Le jeu de la mise. Les règles sont très simples. On a besoin de deux auditeurs ou auditrices au standard. Pour vous inscrire, fun par SMS au 74 900. Premier auditeur arrive à l'antenne et va miser entre 0 et 5 sur le nombre de bonnes réponses du deuxième candidat.
1: Ouais.
0: Sur un thème imposé. On vous donnera le thème tout à l'heure. Ensuite viendra le deuxième candidat. Lui n'a pas connaissance de la mise de départ. On fera en sorte que...
1: Bien sûr.
0: Il va répondre aux questions, il ou elle,
2: ouais,
0: en espérant ne pas avoir le même nombre de réponses que la mise du premier candidat. Si c'est le cas, le premier candidat repartira avec le cadeau. Ça me paraît clair.
1: C'est pas mal.
2: C'est clair.
0: On essaiera ça tout à l'heure.
1: Ouais.
0: Pour l'instant, les chiffres qui font l'actu avec toi, Maureen. Et qu'est-ce qu'on a dans l'actu ?
2: 2027. Et en 2027, vous pourrez découvrir une série sur Prime Video sur ce sportif.
0: Ah. Victor Wembanyama.
2: Non.
1: C'est un footeur ?
2: Non.
0: Basketteur ?
2: Non. Moi, je suis hyper contente. Voilà,
0: Lando Norris.
2: Oui, bonne réponse, Mika.
0: C'est vrai ?
2: Oui, pilote de F1. Exactement, c'est lui l'actuel champion du monde de Formule 1.
0: Ouais, pas pour longtemps.
2: Bah,
0: mais
2: plus
0: ouais,
2: pour longtemps,
0: ouais,
2: effectivement. Mais du coup, il a annoncé qu'il y aurait une série sur lui qui va être diffusée sur Prime Video.
0: Mais voilà. J'adore.
1: Excusez-moi, parce que moi, je ne suis pas la F1, mais j'ai l'impression qu'il y a plus de documentaires que de courses.
0: Oui, alors c'est vrai qu'ils
1: ont tous leurs trucs. The Last. Non, pas The Last Race, comment ça s'appelle ?
0: Non, c'est Drive to Survive.
1: Drive to Survive, ouais. C'est quoi,
0: oui,
1: ce
0: ça
1: truc?
0: Revient pour une saison 9 d'ailleurs.
2: Ça, c'est une série qui, c'est Netflix qui suit tous les ans le championnat de Formule 1 et qui sort une série dessus derrière.
1: D'accord.
2: Mais là,
0: moi,
2: on va le suivre dans son quotidien, là, Lando Norris.
0: Ah,
2: c'est vraiment, ça va
0: cool.
2: être toute l'année en plus, je pense.
0: Ouais,
2: que ça va être cool.
0: Bien.
2: Moi,
0: ouais,
2: j'ai un
0: peu. Bonne idée.
2: C'est un peu mon chouchou, je dois dire.
0: Oui, c'est vrai que t'es un peu in love.
2: Je suis pas hyper objective, mais c'est pas grave.
0: T'es un peu in love.
2: Autre chiffre 8, et c'est le nombre de nouveaux sets Lego à l'effigie de ces personnages qui vont être dispo en janvier.
0: 7 Lego de personnages de...
1: Harry Potter ?
2: Non.
0: Star Wars ?
2: Non, c'est personnages de jeux vidéo.
1: Les persos de GTA, ouais.
2: Non.
0: Ah, ça aurait été bien, ça. Con, pas le faire.
1: Minecraft ?
2: Non.
1: Fortnite ?
2: Non.
1: Les Sims ?
2: Le jeu le plus connu, genre tout le monde...
0: Mario
2: Ouais, calme-toi. Ouais,
0: y a rien
2: Mario
0: à gagner,
2: hein.
0: Je sais pas pourquoi je m'en mêle.
2: Super Mario, nouveau set qui sortiront en janvier 2027. Alors, il y a plusieurs prix. Il y a un pack à 9€ et puis je crois que le plus cher, il est à 59.
1: Ah oui ?
2: Oui.
0: Oh oui.
2: Non, ça va. Enfin,
0: Pichou net. On a un autre chiffre ?
2: Ah oui, non, 100€, pardon.
0: Ah oui,
2: il y a Bowser qui a 100€.
1: Ouais, c'est le méchant.
0: Je l'aime pas, il pue la
1: capitaliste.
0: Ouais.
2: Il pue la gueule. Super gratuit, ça.
0: On a un dernier chiffre ?
2: Oui, 23. Et le 23 septembre, ce film ressortira au cinéma avec une version plus enrichie.
0: L'Odyssée ?
2: Non.
1: Film d'animation ?
2: Non.
0: Ah bah, attends, t'hésites là.
2: Non, j'ai hésité, mais non, pas du tout.
0: Ah oui, d'accord, ok. Film français ?
2: Non.
1: Science-fiction ?
2: Non. Enfin, non.
0: C'est quoi le film ?
2: C'est un film, il y a un de leurs films, il y en a plusieurs, mais il y en a un qui sort en décembre.
0: Ah, les Avengers ?
2: Oui,
0: alors.
2: Bonne réponse, exactement. Avengers Endgame, il ressort au ciné. Ah. Avec, en gros, il y aura des scènes qui vont être liées à Doomsday. Un petit peu pour expliquer le Doomsday qui arrive en décembre.
0: Ouais, tu le perds là.
1: Lâchez-nous, faites un Spider-Man, ok, voilà, il se fait mordre, cool, mais lâchez-nous. Ah non, mais je vous jure.
0: Crac ! Ah, regardez, de la toile blanche. Où est le méchant ?
1: À chaque fois, la Terre est en danger, laissez-la exploser. Je vous supplie.
0: Quelque part, avec tout ce qui se passe,
1: ouais.
0: Je suis à deux doigts de dire aux Avengers, hey.
1: Oui, calm down.
0: Voilà.
2: Mais non, mais
0: faites comme tout le monde.
2: C'est pour aider à créer un lien avec le prochain Avengers, c'est pas mal.
0: D'accord.
2: Voilà.
0: Ok.
2: Pour tourner voir Avengers au ciné.
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0: le flop 3 de Bix. Bixou, réalisatrice de cette émission, c'est-à-dire que c'est un peu la chef d'orchestre de tout ce qui se passe à l'antenne. Mais donc, du coup, ma Bix, t'es aux premières loges. Et en général, c'est toi qui fais le tampon, qui récolte les infos et qui se dit « Bon, là, c'était bien pourri. » Et cette semaine, première semaine de rentrée, moi, je trouve, très objectivement, qu'on a...
1: Ça va.
2: Bah, franchement, on a été assez sages.
1: On s'est bien tenu.
2: On a bien bossé. Pas fait d'apéro.
0: Ouais, on a bien bossé.
2: C'est le mot que j'ai dit le plus cette semaine.
1: Mais la semaine n'est pas finie.
0: Plus que bonjour, Plus que bonjour, oui. Tania Perron.
3: Je me demande si c'était pas pire cette année que la rentrée de l'année dernière. Ce que je vous propose, c'est on va y aller crescendo et on va commencer léger. Et ça tombe bien que tu parles d'apéro, Maureen. Mm-hmm. Parce que lundi matin, je pense qu'il était même pas 10h10 et pourtant, vous avez donné le ton.
0: Avant midi, je veux un paquet de schtroumpf dans
2: ce studio. Oui, s'il vous plaît.
0: Et si on peut accompagner ça de spritz apérol, ainsi que de tuques,
2: des tourtelles,
0: parce que l'abus d'alcool est dangereux pour la santé. Mais également, pourquoi pas du saucisson et, il en faut pour tout le monde, des légumes pour les végétariens.
2: Oui.
0: Je dis pas non. On n'a pas eu les schtroumpfs.
3: Non, je l'attends toujours le paquet. Je t'ai demandé d'aller le chercher ce matin en allant acheter tes fringues. Tu l'as pas fait.
0: Oh là là, ça va. Je me fais engueuler là.
2: Tu nous écoutes pas.
0: Mais parce que oui, je rappelle ceux qui débarquent là pourquoi j'ai acheté des fringues. Je suis arrivé trempé à la radio en scooter.
1: Et pourquoi des schtroumpfs aussi?
0: Et des schtroumpfs. Apparemment, il y a un bébé schtroumpf dans chaque paquet de schtroumpfs. Et c'est vrai que j'ai complètement oublié d'acheter les schtroumpfs. J'y vais là, si tu veux.
3: Alors, au revoir, Mika.
2: Salut.
3: Mardi, on vous a parlé des parcs à thème. Surtout celui dont vous rêviez, parce que on a évoqué les trois qui vont arriver en région parisienne d'ici 2030. Et à la base, Mika, il nous parlait de son parc Avatar avec un tunnel, de l'eau, des Raymanta, un aquarium, quoi.
0: Oui.
3: Et lui, il a dérapé.
1: Ça serait bien un parc de boulard.
0: Ah oui, un parc de
1: film. Pour un parc de film X. L'auto-tamponneuse, par contre, dangereux.
0: Ouais.
2: Bah, interdit au moins de 18, hein.
0: Oui. Après, je crois que ça existe, c'est le Cap d'Agde. Certaines plages, t'y vas. T'as pas pris ton billet, mais pourtant t'es dans le manège.
1: Tu viens, je vais faire les bûches, pas celle-ci. Non.
0: En revanche, les raies, ouais. Ce serait bien ce parc à thème.
1: Je maintiens que c'est une bonne idée, le train de la Pine.
0: Oh oui.
1: Oui, on n'y a pas pensé.
0: Ah oui.
1: J'en ai un autre.
0: Ouais, non,
1: osé, on y va.
0: Bah, j'en ai un autre que
2: moi je peux pas oser.
0: Allez-y si vous pouvez.
1: Allez, Maureen.
2: Moi je peux le Kama Sutra.
0: Un manège. Ok.
1: J'étais sur le Base Mountain.
2: Ah, bien sûr, oui.
0: Oh oui, non, ça va. Ok, enchaînons parce que le mien.
3: Je vais me permettre, mais peut-être semaine un peu trop tournée sur les fesses,
0: Attends, c'est normal, c'est la saison, on sort de l'été là.
3: Ok, d'accord. Bon, bah tous chez les cunus. Hein.
0: Non, je sais pas, il y a que moi l'été. Bon, bref.
3: Je vous ai dit qu'on allait y aller progressivement. De toute façon, c'est le dernier son. Lul vous a parlé de ce nouveau sambon de toilette aux odeurs de Dunkin' Donuts, une enseigne de café américain.
0: Oui.
3: Et jusque là, tout va bien, mais vous vous engrangez. Vous vous engrainez dans vos conneries quand même.
1: Alors, ça veut dire qu'après ton popo, tu pourras faire en sorte que ça sente le cinnamon roll, le vanilla latte ou le donut à la fraise.
2: Ok. Après, faut essayer, hein.
0: Oui. Non, pourquoi?
2: Non, mais chez soi.
0: Oui, d'accord.
2: Évidemment, on va pas
0: essayer. On va essayer en direct sur Fun Radio. Non, pas du tout.
2: Après, on peut juste sentir les parfums.
1: Oui. Très important, ne goûtez pas le spray.
0: Non, bien sûr.
2: Ah bah non.
1: Et ni le caca.
0: D'ailleurs. Sauf si on t'embrasse, passe une belle journée.
4: 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On leur a pas demandé leur avis, mais ils le donnent quand même.

0: suite, on vous offre du cadeau. On va tester ce nouveau jeu, le jeu de la mise. C'est vrai, on en parlait avec Bruno. L'avantage, c'est que on teste en direct.
1: Ouais.
0: Si ça vous plaît, ça reste. Si ça vous plaît pas, ça reste pas. Hein. C'est aussi simple que ça. On accueille tout d'abord les amis Alexandrine. Elle vient du
2: bonjour
0: côté de...
2: Bonjour la suite.
3: Coucou Alexandrine.
0: Alexandrine, tu viens du côté de Chorges. C'est dans le 05, les Hautes-Alpes.
2: C'est ça.
0: Tu fais quoi dans la vie?
2: Assistante commerciale.
0: Alexandrine, sois la bienvenue dans le jeu de la mise. Tu vas... puisque tu es la première à l'antenne, devenir la personne qui va miser. Je t'explique les règles. On a un candidat qui est en attente qui s'appelle Sébastien. Pendant ce temps-là, Sébastien, il va papoter avec Dimitri au standard. Ils vont se... on parle chiffon.
3: Oui, ils racontent leur vie, ils font ce qu'ils veulent.
1: Très calé sur les chiffons.
0: Alexandrine, tu vas devoir miser entre 0 et 5 sur le nombre de bonnes réponses que tu penses être le bon pour Sébastien. Je te donne le thème du jour. C'est le retour du foot en Allemagne aujourd'hui, la Bundesliga. Donc c'est simplement un jeu de traduction de mots franco-allemand. On ne sait pas du tout. C'est, ça se trouve, Sébastien, il est prof d'allemand. Si ça se trouve, il a fait LV2 espagnol. C'est-à-dire qu'on en fait, on n'en sait absolument rien. D'après toi, et je sais que c'est dur, combien de bonnes réponses aura Sébastien? Si jamais il a le même nombre de bonnes réponses que ta prédiction, ta mise, c'est toi qui voles son cadeau, à savoir un casque JBL. À ton avis, entre 0 et 5 questions, il aura combien de bonnes réponses, le Seb?
2: Je dis 2.
0: Tu dis qu'il aura 2 bonnes réponses.
1: C'est noté.
3: C'est un bon raisonnement parce que l'allemand, c'est pas facile. Mais après, si Seb a des origines allemandes, on est dans la merde.
0: C'est ça.
2: C'est vrai.
0: Alexandrine, on vient d'enregistrer ton pronostic, ta prévision, ta prédiction, ta mise. On peut désormais accueillir Sébastien. Bonjour Sébastien.
4: Salut la team.
3: Coucou Seb.
1: Salut Seb.
0: Seb, sois le bienvenu.
4: Trop content de vous avoir.
0: Oh, mais tout pareil, Sébastien.
2: Salut. Bonjour Sébastien.
4: Salut Alexandrine.
0: Il y a Alexandrine qui est là, mais ils sont trop mignons. Sébastien, je te rappelle les règles. On était en train de discuter avec Alexandrine. Alexandrine, elle a fait une mise sur ton nombre de bonnes réponses à venir sur 5 questions. Elle a donné un chiffre. Ok. Maintenant, on va te poser ces questions. Si toutefois, tu as le même nombre de bonnes réponses que la mise d'Alexandrine, désolé pour toi, mais c'est elle qui te vole ton cadeau. Si toutefois...
4: Eh ben, ça arrive pour elle.
0: Bah ouais. Et si toutefois, tu n'avais pas le même nombre de bonnes réponses que sa mise... c'est toi qui gardes le cadeau. Le thème du jour,
4: pour moi.
0: Le thème du jour, Sébastien, c'est l'allemand. Retour du football en Allemagne aujourd'hui, c'est la Bundesliga. Et on s'est dit, quoi de mieux? Une petite matinée, traduction allemande. On va te donner des mots, ok, en français. Et toi, tu vas devoir me donner la définition en allemand. Parmi 2 propositions, je te rassure. Est-ce que tu parles allemand, Sébastien?
4: J'ai fait de l'allemand quand j'étais gamin, mais il y a à peu près longtemps, parce que je suis pas tout jeune maintenant.
0: Et voilà. C'est ça, on savait pas, on n'avait pas l'info. Sébastien, bonne chance, première question.
4: Merci.
0: On y va assez facilement. Pour la première, on s'est dit quand même, soyons sympas. Comment dit-on bonjour en allemand? Est-ce qu'on dit tschüss ou guten tag?
4: Guten tag.
1: Très bon.
0: Ça nous fait une bonne réponse. Sébastien, deuxième question. Comment dit-on courgette en allemand? Est-ce qu'on dit zucchini ou kartoffel?
4: Non, la première, zucchini.
0: Zucchini?
4: Ouais. Kartoffel, c'est les pommes de terre.
3: Oh, wow. Ah oui, t'as des bonnes notions quand même.
0: C'est pas Cyril Lignac, c'est Cyril Lignac. Ok, ça fait 2 bonnes réponses. Troisième question. Sébastien, comment dit-on parapluie en allemand? Est-ce qu'on dit Sonnenbrille ou Regenschirm?
4: Je dirais la deuxième, Regenschirm.
0: Ça fait 3 bonnes réponses. On peut s'arrêter là, puisque de toute façon, Alexandrine n'avait misé que sur 2 bonnes réponses. Donc, Sébastien, c'est gagné pour toi.

0: Ce qu'on n'avait pas dit, c'est que Seb est marié à Angela Merkel.
1: Voilà. Seb, tu parles super bien allemand.
2: Bah ouais,
3: Non, j'ai des notions, hein. Je t'ai dit quand j'étais au lycée. Donc
1: ouais, mais c'est bien resté quand même.
2: Mais ça suffit, puisque de toute façon, avec trois bonnes réponses, tu as gagné, puisque pour le coup, Alexandrine n'avait misé que sur deux bonnes réponses. Sébastien, tu gagnes ton casque JBL et Alexandrine, tu pourras te réinscrire pour jouer, il n'y a pas de problème. On vous embrasse, les chéris.
4: Merci.
3: Bisous et merci
2: d'être
4: venu.
2: Bravo. Des bisous. Oh, en plus, elle est sport, Alexandrine.
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0: d'infos et on parle d'actu. Le problème, c'est qu'on n'arrive pas à choisir. Donc, on va demander à Élodie de choisir pour nous. Élodie nous vient du côté de Biarritz. Salut, Élodie.
1: Bonjour, la suite.
2: Coucou, Élodie.
0: Bonjour, Élodie. Sois la bienvenue ce matin sur Fun Radio. On a besoin de toi pour nous aider à choisir l'info. Très rapidement, on va teaser nos infos. C'est toi qui choisis l'info qu'on développe. Maureen, quelle est ton info ce matin?
2: J'ai une chanteuse qui s'est fait draguer par... Enfin, il y a un mec qui a essayé de la draguer dans la rue. Voilà.
0: OK.
2: Très connu.
3: Les Français sont numéro un pour un truc cracra parmi plusieurs pays européens.
0: Ah, ça me dégue. Quant à moi, j'ai les points à connaître sur GTA 6. Ça a été annoncé hier soir. Il y aura plein de modifications dans le jeu. Plutôt cool. Et je les ai sous les yeux, je peux vous en parler. Élodie, qu'est-ce que tu choisis comme info ce matin?
1: Allez, je prends l'info sur GTA 6.
0: C'est vrai?
1: Ouais, allez.
0: GTA 6 hier soir.
2: On est trop hypés par le jeu. Ouais.
0: 26 minutes ont été dévoilées sur Netflix. Alors, il faut savoir qu'il y aura deux persos. Jason et Lucia, ils fonctionneront en binôme. On pourra passer de l'un à l'autre bien plus rapidement que sur GTA 5 où on pouvait déjà le faire, mais là, c'est instantané. Ils peuvent communiquer par SMS entre eux. Et leur couple, leur romance, est a priori facultative. Vous n'êtes pas obligé de les mettre en couple.
3: Ah.
0: Le niveau de recherche, vous savez, tu vois, Elodie, quand tu joues à GTA 6, quand tu fais des bêtises, t'as la police qui te recherche. Et plus tu fais des bêtises, plus ça augmente. Il y avait 5 niveaux de recherche dans GTA 5. GTA 6, il y en aura donc 6.
3: Oh là là.
2: Il est...
0: J'ai pas envie d'être au 6e niveau, hein, je vous le dis tout de suite. Quand on fait un braquage, tout ce qu'on vous dit là, c'est un jeu vidéo. On n'incite pas à le faire dans la vie. Dans GTA 6.
3: Le tuto du braqueur.
0: Quand vous faites un braquage, il y a deux options. En force, genre vous faites exploser le coffre-fort.
2: Ouais.
0: Super, efficace, vous faites pas arrêter. Par contre, ça tue la moitié du butin. Ou alors, techniquement, en essayant de décrypter les codes, vous gagnez plus d'argent. Mais le problème, c'est que vous pouvez vous faire arrêter. Je trouve ça pas mal. Il y aura un délire autour de la police, justement, qui mémorise vos visages, vos véhicules et vos tenues.
2: Oh, waouh.
3: Ah ouais, ça veut dire tu peux te changer.
0: Quand t'es recherché, avant GTA, tu te planquais dans une ruelle et en 3 minutes c'était bon. Bah là, si tu peux le faire, t'es bon, mais tu reviens sur la route, la police te recroise, ils disent bah attends, mais c'est lui qu'on cherchait là.
3: Ah, j'adore. En vrai, c'est tellement de réalisme.
2: De ouf.
0: Donc ça, c'est génial. Et enfin, on pourra faire évoluer les personnages avec de la muscu ou inversement, s'ils vont trop au fast-food, bah ils pourront prendre un peu de poids ou alors la muscu, ils pourront être fit.
2: Okay. J'ai tellement hâte, ce jeu va être fou.
3: T'imagines, je fais pas de muscu dans la vraie vie, mais j'en fais de ouf sur GTA.
0: Mais bien sûr.
2: Quelle arnaque.
3: Non, je vais les emmener au fast-food comme moi.
0: C'est ce qui va se passer pour beaucoup de monde. Elodie, merci d'avoir appelé Fun Radio ce matin. On t'embrasse.
1: Merci, bisous.
2: Bisous.
0: Des bisous, Elo. J'avoue qu'on fera plus de sport sur GTA 6 que dans la vraie vie. Bougez pas, l'émission est pas finie. C'est le dernier quart d'heure, c'est la roue libre. On sait pas de quoi on va parler. Dites-nous, appelez-nous. 01 42 48 5000, vous avez une question à nous poser.
2: Ce qui m'est arrivé hier avec ma prothésiste angulaire.
0: Ah bah
3: ça fait rêver. Alors là, si vous partez à ce moment-là, vous êtes vraiment des saligots.
0: Alors là, bougez pas, on va parler ongles sur Fun Radio.
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2: Oui, de tout et surtout de rien. La preuve en est, bienvenue sur Fun Radio puisqu'on va parler ongles tout de suite.
3: On va parler ongles, pas vraiment.
2: Non mais attends, je précise quand même pour les auditeurs. Sous les yeux, vous savez, on a des feuilles qui nous disent un peu, bah évidemment, quelle musique on écoute, etc. Un peu de quoi on va parler. Tout le reste, c'est de l'impro, ça s'entend bien. Puis là, c'est marqué la roue libre. Il n'y a rien de prévu. Jusqu'à il y a quand même 3 minutes, je pense. Je me dis, il faut que je vous parle de ma prothésiste ongulaire. Parce que t'en penses, Lul, je pense que c'est une bonne manière de finir la semaine.
3: Non, mais hier, il s'est passé quelque chose, en fait, là-bas. Vous voyez,
2: y a eu déjà, t'as une couleur, c'est quoi?
3: Alors, on appelle ça un cat eye. C'est qu'en fait, il y a des reflets. Je sais pas si vous voyez.
2: Non, voilà. Mais d'accord.
4: Si tu les passes devant la lumière, oui.
2: C'est beige, quoi.
3: C'est beige, un petit peu pailleté avec des reflets.
2: C'est très joli, hein.
3: Merci.
4: C'est beau, oui.
3: Regardez, voilà, là, on voit bien les paillettes.
2: T'as des ongles longs, on a envie de se faire gratter le dos.
4: Oui, d'ailleurs, tu vas le faire.
2: Alors, que s'est-il passé avec ta prothésiste ongulaire?
3: Donc, je suis chez ma prothésiste ongulaire. Il faut savoir qu'elle est polonaise, ma prothésiste ongulaire.
2: D'accord.
3: Voilà.
2: Ouais.
3: Et donc, elle va régulièrement en Pologne et tout. Et bon, on discute, machin. Et à un moment, elle me dit, est-ce que tu bois de l'alcool en soirée et tout? Je dis oui, bois de l'alcool.
2: Là là.
3: Et là, elle me fait, ah, bah bouge pas, j'ai un truc pour toi.
2: Vodka.
3: Donc, non, alors je lui dis, bah d'ailleurs, je lui dis, c'est pas de la vodka. Elle me dit, non, t'inquiète. Donc là, elle part dans la cuisine.
2: Abus d'alcool dangereux pour la santé, c'est à consommer avec modération.
3: Je précise, il était 19h, ça va. Et donc.
2: Ah bah, ça va,
4: c'est ok.
3: Non, mais elle part dans la cuisine et tout. Et là, elle revient, elle nous ramène des shots. Donc chacune, on avait un petit shot. Et c'était de la liqueur de pistache. Et bah, écoutez-moi bien, c'était incroyable. C'est super bon.
2: Et donc, voilà. Toi, quand tu vas te faire faire les ongles.
3: Oui, je prends des shots de pistache. Et
2: tu,
3: alors
2: tu te bourres la gueule, en fait.
3: Mais c'était pas prévu.
4: Mais imagine, elle fait ça à tous ses clients.
3: Bah, la journée est longue.
4: À la fin, elle confond les ongles avec les dents.
2: Mais alors, quel rapport avec la Pologne? Puisque c'est. Je suis en train de regarder.
3: Ah, mais parce qu'elle l'a acheté en Pologne.
2: En Italie.
3: C'est italien. Non, mais la sienne, elle l'a acheté. J'ai pris la bouteille, c'est écrit en polonais.
2: Ah ouais? Fior di pistacchio. Tradition italienne, la liqueur de pistache.
4: Alors moi, je suis russe, mais je vais vous faire goûter une super mozzarella.
3: Soplica, c'est la marque. Pistacchio. Tu vois, c'est écrit en...
4: T'as pris en photo.
2: Elle a pris en photo.
3: Bah oui, parce que je vais en acheter, c'est super bon.
2: Envoyez-nous un message sur le WhatsApp si vous connaissez. 06 43 07 12 89. Soplica. J'arrive même plus à lire.
4: Ah, et faites-nous découvrir des spécialités de chez vous aussi.
3: Oui, voilà. Mais moi, j'ai découvert, c'est super. Et elle a souvent des petits bonbons qui viennent de Pologne et tout. C'est super. Sans alcool.
2: Mais c'est pas un resto polonais dans lequel t'es allé, tout simplement.
4: C'est un resto qui fait les ongles.
2: C'est la serveuse qui te fait les ongles de temps en temps.
3: Non, mais elle est trop mignonne parce qu'elle met un petit bol avec plein de gâteaux, de petits chocolats et tout, si on veut manger en même temps, quoi. C'est trop mimi.
2: C'est une liqueur polonaise élaborée par la maison Soplica, l'une des plus anciens producteurs de spiritueux de Pologne, fondée en 1891. C'est effectivement une liqueur de pistache grillée.
3: C'est
2: pas
3: super
2: mal.
3: Bon.
2: Si j'ai envie de goûter un peu, du coup.
4: Ah ouais?
3: Bah ouais,
2: promesse,
3: mais
2: j'ai un peu envie de goûter.
3: Il faut qu'on en fasse venir de Pologne.
2: Ouais.
4: Alors, si vous êtes polonais,
2: voilà.
4: Vous voulez faire la route ce week-end.
2: Oui, vous rentrez de Varsovie dimanche.
4: Ouais,
2: admettons.
4: Voilà.
2: Bah, admettons, vous arrêtez un petit peu l'autogrill local, quoi, sur la station-service. Vous nous prenez une petite liqueur de pistache Soplica et vous venez à Neuilly-sur-Seine, quoi. 56 avenue Général de Gaulle, vous nous déposez ça, quoi. Beaucoup d'anecdotes comme ça, j'ai l'impression, cette année. C'est ça qui va être notre force. D'autres...
3: Dans ma poche, j'en ai plein d'autres.
2: C'est... De quoi?
3: Des anecdotes.
2: Ah, oh là,
4: oui, pas du Soplica.
2: Pourquoi elle dit j'en ai, on n'a pas goûté ce truc-là. Vivement les anecdotes esthéticiennes. Parce que voilà, la dernière fois qu'elle y est allée, Maureen, figurez-vous qu'elle a mangé une tarte aux pommes et bu du cidre. Et non, mais je trouve ça génial qu'une prothésiste ongulaire te fasse goûter.
3: Elle est trop mimi.
2: Comment elle s'appelle?
3: Mirka.
4: Ah bah, polonaise.
3: Elle est polonaise, c'est un prénom polonais.
2: Bah oui. C'est comme Mika avec un R.
4: Oui.
2: Mirka, on la salue. On l'embrasse. Elle nous écoute un peu?
3: Oui, je lui ai dit de nous écouter. Il y a moyen qu'elle nous écoute, je lui fais des gros bisous, elle est trop forte.
4: Ah bah, bisous Mirka.
3: Oui, bisous.
2: Mirka, gros bisous. Et on veut nous aussi avec Lul goûter le Soplica là.
4: Bah oui, plutôt que d'aller en Pologne, on peut pas aller chez elle.
2: C'est tellement plus simple. Mais oui, on est bête. Hein.
4: Bah, elle est pas si loin d'ici.
3: Bah non, elle est à Issy-les-Moulineaux.
2: Ah, Issy-les-Moules.
3: C'est à 10 minutes de la radio si vous voulez tout savoir.
2: C'est près de.
4: Bah, Mirka, il nous reste 9 minutes donc trace.
2: Ouais. Normalement, si tu pars maintenant avec le tramway, tu devrais être à l'heure.
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16h sur La Réunion. Bonjour tout le monde et bienvenue pour la première édition de la semaine, mais pas que, c'est aussi la dernière édition de ce mois d'août. Donc on est ravis de passer tout ça avec vous. On embarque ensemble pendant 3h avec des cadeaux à vous offrir tout à l'heure et aussi vos sons préférés. D'ailleurs, pour commencer, on ouvre le bal avec Bébé Rexha et Sad Girls. 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

Eve Lamarca qui, pour rappel, quand même, elle a été découverte dans le concours de rap qui a été diffusé sur la plateforme de streaming Netflix. Le concours de rap qui s'appelle La Nouvelle École. Eve Lamarca et son Tititi, un extrait de l'album L'Hiver, je vous conseille d'aller découvrir. Allez, pour la suite, on est de retour avec DJ Youssef maintenant, qu'on adore aussi. C'est la vie sur Fun.

0: terminer votre journée de lundi avec nous. Hein. On est le 31 août aujourd'hui et j'ai absolument envie de vous faire plaisir pas plus tard que maintenant. Donc je vous conseille de dégainer vos téléphones et d'envoyer tout de suite par SMS au 7010 le mot fun pour pouvoir gagner vos invites pour le film de la semaine. Tad l'explorateur et la lampe magique, c'est le 4e volet de la saga qui sera peut-être pour vous. Donc envoyez maintenant fun par SMS. Le temps que vous vous inscriviez, nous on va revenir avec Offenbach. Offenbach qui a retravaillé le son qui était à l'origine de celui de Star Sailor. Fort to the Floor, version 2026. Si vous connaissez pas le son, restez avec nous. Je vous le fais découvrir juste après la pause sur Fun Radio. À tout de suite.
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souhaite la bienvenue. Si vous arrivez tout juste et que vous vous connectez à peine hein, sur Fun Radio, tout pile 17h à La Réunion, nous sommes le lundi 31 août aujourd'hui et on est ensemble encore jusqu'à 19h. Et maintenant, j'ai une petite surprise pour vous. 40 minutes de son dance music en non-stop et que sur le départ, Mauvais Joe et son pilé sur Fun Radio. 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

Vous êtes bien sur Fun Radio, vous êtes bien en plein cœur du 40 minutes de son dance music en non-stop. Il n'y a pas de secret, on est les seuls à vous offrir ça dans tout le 974. Donc bienvenue sur Fun Radio pour terminer cette journée de lundi, ce 31 août. On va continuer justement ces 40 minutes de son dance music en non-stop dans lesquelles on se trouve, avec du lourd forcément pour la suite. Il y a du Dojo 4 qui est en préparation avec son Seiso, ça faisait longtemps. On se fera aussi un petit Charlotte Cardin si ça vous dit, tant pis pour elle. Mais pour le moment, la collab exceptionnelle entre deux grosses pointures, Jennifer Lopez et David Guetta, c'est Save Me Tonight.

0: Ce morceau qu'on vient de s'apprécier, c'est un petit peu le souvenir de l'après avant sur Fun Radio, le tube du grenier. Il était sorti en 2015, le 16 octobre 2015 précisément. Mais ce qu'il faut savoir, c'est qu'il était le premier extrait du premier album studio du DJ français Snake, qui lui était sorti en 2016, et l'album qui s'appelait encore, donc toujours un bonheur de s'écouter ce DJ français, DJ Snake. On l'adore, hein, William. Autre son qu'on adore et qui arrive juste après la pause, ce sera Talk to You sur Fun.
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18h sur notre belle île de la Réunion. Et à ceux qui sortent du boulot à cette heure-ci, excellent début de soirée. Merci d'entamer tout ça avec moi. Première soirée de la semaine qu'on va démarrer avec 40 minutes de son dance music en stop pour vous faire plaisir. Il y a du Gims, Soul King et il y a du Shakira. Ça c'est maintenant avec Die Die. 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

dernier en IPFR qu'on adore, s'appelle Soleil, que vous découvrez notamment sur Fun Radio. Avant de vous offrir vos envies de parler au ciné dans un instant, je vous propose de retrouver un DJ français, marseillais notamment, qu'on aime beaucoup, qui cartonne avec son premier album qui s'appelle 21, et c'est là-dessus qu'on retrouve ce morceau qu'on va s'apprécier maintenant. Voici Move Into The Sun et Agile. 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

0: l'émission continue jusqu'à 19h et donc j'ai encore largement le temps, comme promis, de vous offrir votre séance ciné pour aller mater les meilleurs films à l'affiche de la semaine, dont Tad l'Explorateur et La Lampe Magique qui est sortie dans nos salles mercredi. Pour gagner tout ça, vous envoyez tout de suite le mot fun par SMS au 7010, FUN par SMS au 7010. Ça, c'est le retour de la Swedish House Mafia. Le morceau s'appelle Happiness is So Sad. C'est une nouveauté Fun Radio. Il y a Licky Lee qui a posé sa voix là-dessus. Si vous connaissez pas le son, restez avec nous. Je vous le fais découvrir juste après ça.
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C'est la fin de l'émission de ce lundi 31 août. Pour le coup, je vous donne rendez-vous le mois prochain, c'est-à-dire demain. On sera au rendez-vous dès 16h sur Fun Radio et forcément, on compte sur vous. On viendra avec des places de ciné à vous offrir et forcément du bon son pour vous faire terminer votre journée dignement. D'ici là, on va se quitter avec Kungs et Getaway sur Fun Radio. Bonne soirée.

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